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1: Mot remonte le temps, va mélanger les époques ce week-end. Au programme samedi, le grand défilé costumé à 10h45, au départ de la place Georges Brassens. Toute la journée, vous allez retrouver un campement de reconstituteurs avec des démonstrations. C'est dans le jardin des Trinitaires, avec plusieurs animations de combat et des savoir-faire anciens, et puis de la restauration d'époque également. Mot remonte le temps, c'est ce week-end.
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1: Amou, vous avez rendez-vous pour la braderie des commerçants ce week-end. Samedi et dimanche, de 10h à 19h en centre-ville, vous allez pouvoir découvrir les opérations promotionnelles proposées par les boutiques meldoises. Il va y avoir aussi des animations tout au long du week-end. C'est le lancement des soldes d'été dans le centre de Meaux, donc le week-end à venir, avec la braderie des commerçants samedi et dimanche.
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0: bon réveil ce matin. On va retrouver dans quelques minutes sur Oxygène The Weeknd. Il y aura aussi Pierre Garnier et une certaine Aretha Franklin.
1: Ah, très bien.
0: Ça vous parle?
1: Oui, ça me parle. Mais pour l'instant, c'est l'actu et c'est avec Florent Barsac. Bonjour Florent.
2: Bonjour à tous. On commence par la météo de la Seine-et-Marne. Du soleil avec quelques nuages tout de même attendus aujourd'hui. Nuages surtout le matin. Des températures qui démarrent déjà autour de 20 degrés à la campagne. 22, 23 degrés déjà en ville ce matin. On aura 38 voire 39 cet après-midi, alors qu'on atteindra voire dépassera les 40 demain en Seine-et-Marne. L'actualité locale, cette vigilance rouge canicule et des restrictions maintenues et élargies. Le transport routier d'animaux vivants est restreint dans le département, tout comme les récoltes agricoles pour un risque de départ de feu. Un axe routier très fréquenté de Seine-et-Marne totalement fermé, la Nationale 3 à hauteur de Clessouilly sera inaccessible du 3 au 7 août pour le début du chantier de la liaison routière de l'Est francilien Meaux-Roissy. À 6h30 dans le journal de votre ville, on vous présente des événements culturels. Tout d'abord le festival Ourc & Jazz près de Lizy-sur-Ourcq ce week-end et puis la saison culturelle de Melun-Val-de-Seine, la prochaine qui vient d'être présentée. L'actualité nationale, 54 départements de France en vigilance rouge canicule ce matin, 35 en orange alors qu'hier, deux enfants ont perdu la vie enfermés dans une voiture à Carpentras. Une enquête est en cours. Une enquête de commandement va être menée au sein de la gendarmerie, dit le ministre de l'Intérieur, suite à l'affaire Liana, alors que deux policiers du Gers ont été déplacés. Les pourparlers de paix avancent entre les États-Unis et l'Iran, une base solide trouvée selon Donald Trump. La France qualifiée en 16e de finale de la Coupe du Monde de foot grâce à sa victoire 3-0 contre l'Irak cette nuit. Le match a été interrompu plus de 2 heures à la mi-temps en raison d'un violent orage.
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0: Il est 6h, on espère que vous allez bien, que vous avez réussi à dormir aussi cette nuit. Encore une fois, le ventilateur.
1: Bien sûr, la clim même.
0: Tu as toujours du personnel qui te fait de l'éventail, du vent toute la nuit?
1: Oui.
0: Tu as les moyens.
1: Mais je leur ai acheté des nouveaux éventails.
0: On va écouter dans un instant sur Oxygène Dave avec Rendance, des grandes feuilles de bananier comme ça.
1: Oui, c'est ça exactement.
0: Comme dans les dessins animés.
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0: C'est toujours aussi n'importe quoi ta vie. Hein.
1: Ouais.
0: Allez, bon réveil.

0: Il est 6h06 dans toute la Seine-et-Marne. Soyez les bienvenus sur Oxygène.
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0: Aujourd'hui, Julie, c'est mardi. Nous sommes le 23 juin.
2: On souhaite une excellente fête à toutes les Audrey. C'est la journée olympique mondiale pour célébrer la naissance des Jeux olympiques modernes et promouvoir les valeurs du sport.
0: Alors, il faut absolument respirer dans tes phrases.
2: Ah bon?
0: Parce qu'on ne comprend rien. Il y a beaucoup trop de mots.
2: À la fin. Bon, bah, c'est la journée pour les Jeux olympiques.
0: Bah, vive l'olympisme. C'est déjà bien, ça. Hein. C'est bien, hein.
2: C'est aussi l'anniversaire de Patrick Vieira. Il a 50 ans aujourd'hui.
0: Ah oui! Ancien joueur qu'on retrouvait notamment avec l'équipe de France.
2: Il joue plus.
0: Alors, rappelle-moi l'âge qu'il a.
2: 50 ans.
0: Normalement, ça te donne une réponse.
2: D'accord.
0: Voilà, 50 ans, on joue essentiellement chez soi.
2: Je note.
0: C'est fini pour les clubs. Alors par contre, toi, à 50 ans, tu seras toujours pas en retraite. Hein, mais je t'expliquerai.
2: C'est pour ça.
0: C'est un principe. Okay. Allez, bon réveil.

0: Il est 6h10 ce matin, dans toute la Seine-et-Marne. Très bon réveil, aujourd'hui c'est mardi. Dans un instant, on va vous offrir votre spa. Mais tout d'abord, Julie, place au privilège des leftos.
1: Eh oui, chaque matin, c'est vous qui choisissez ce qu'on écoute ensemble à 6h10. Oui. C'est effectivement le privilège des leftos. Et ce matin, c'est Thomas de Montévrain qui nous propose Soraya Ramos, Natera. Alors, je connais pas.
0: Alors là, c'est une pure découverte.
1: Hein. On découvre ensemble.
0: Pour tous les deux, nous sommes d'accord.
1: Oui.
0: On va faire confiance à Thomas ce matin.
1: Bien sûr.
0: On se retrouve dans... Ça dure 3 minutes.
1: Bon,
0: donc
1: ça va.
0: On se retrouve dans 3 minutes, soit plus fatigué que là.
1: Oui,
0: donc ça n'aura pas marché, ce privilège des leftos. Soit en pleine forme et on aura passé un bon moment.
1: Allez, on écoute,
0: on
1: voit ce que ça donne.
0: Dans 3 minutes, les amis, c'est le privilège des leftos.

0: Je délève tôt, c'était une découverte pour beaucoup de gens ce matin. Hein.
1: Ah bah j'ai bien aimé.
0: On peut remercier encore Thomas pour ce choix.
1: Oui, de mon terrain.
0: On va écouter Aretha Franklin dans un instant.
1: Bien sûr. Très bien ça.
0: Il y a aussi Pierre Garnier de Weekend.
1: Et dans quelques instants, on va jouer ensemble pour vous offrir votre spa gonflable pour 4 personnes.
0: On va jouer avec les tubes de l'été ce matin, tout de suite.
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1: Alors ce matin, dans l'ensemble, ça roule bien en Seine-et-Marne et en Ile-de-France. Premier embouteillage signalé sur l'autoroute A4 à partir de Villiers-sur-Marne jusqu'au croisement de Nogent de l'A86. Les transports en commun, la chaleur impacte le trafic. C'est le cas par exemple du RER A où il y a un incident sur les voies Bussy-Saint-Georges, du RER D ralenti entre Melun et Corbeil-Essonnes et du RER E perturbé. Là aussi, un incident sur les voies. Allez, on se retrouve à 6h30 pour le journal de votre ville.

0: Il est 6h21, merci d'avoir choisi Oxygène ce matin, on est avec vous. On est parti tous ensemble ce matin pour démarrer cette journée. On va tenter de se rafraîchir grâce à un spa ce matin.
1: Effectivement, ce matin, on va jouer ensemble et si vous trouvez l'artiste, hein, c'est ça? On est sur une chanson d'été un petit peu.
0: L'artiste, le titre, on est sur un genre de blind test.
1: Ok, super. Ce matin. Eh ben, si vous trouvez l'artiste ou la chanson qu'on cherche ce matin, vous pouvez remporter votre spa gonflable Best Way pour 4 personnes. Et ça, c'est grâce à la Foire Fouille, c'est un peu le spécialiste du plein air. Mmh. Si votre parasol est troué, n'hésitez pas à aller chez eux.
0: Oui, exactement. Alors, pour le rafistoler ou pour en acheter un autre?
1: Bah, pour en acheter un autre.
0: Hein. Tant qu'à faire. Allez, ce matin.
1: On va pas se mettre à coudre les parasols.
0: Place ce matin, donc, à notre jeu.
1: Oui.
0: Donc, un esprit blind test avec les Chipmunks. Vous connaissez les Chipmunks?
1: Bien sûr.
0: Ces petits personnages d'imaginaire qui chantent très aigus. Et ben là, cette semaine, ils s'attaquent au tube de l'été.
1: Ah.
0: Donc, toute génération confondue. Hein.
1: Ok.
0: À vous de reconnaître ce qu'on recherche ce matin, écoutez. Les avis, sache-le.
1: Oui.
0: On a joué hier matin avec les Chipmunks. Les gens sont comme des dingues. Donc on met ça toute la semaine.
1: Ah, ok.
0: À votre avis, quel tube de l'été il faut retrouver ce matin?
1: Vous pouvez participer sur WhatsApp au 07 800.

0: Il est 6h25 dans toute la Seine-et-Marne. Une note sur 10 sur le moment qu'on vient de passer avec 20. Aretha Franklin. 20 sur 10.
1: Ah ouais, 20 sur 10, Aretha Franklin.
0: Je vous souhaite ce genre de note au bac. Hein. Allez les amis, dans un instant, on va retrouver Florent Barsac. C'est impossible.
1: C'est impossible.
0: Je me doute bien. Ouais. Florent Barsac à 6h30 pour l'actu locale. On va écouter Pierre Garnier juste avant. Et on rappelle quand même que dans une heure, Julie, on va vous aider à gagner 500 euros cash.
1: Et oui, et ça c'est grâce à la cash list. Et cette semaine, on met les marques sénémarnaises à l'honneur. Donc on va vous donner une nouvelle marque à noter d'ici une heure, Aurélien vous l'a dit.
0: On est dans le Made in Seine-et-Marne toute cette semaine avec la cash list Oxygène. On se retrouve après.

0: On vient d'écouter Pierre Garnier dans toute la Seine-et-Marne. Merci d'avoir choisi Oxygène. Étais-tu ce week-end au Stade de France pour applaudir Bruno Mars?
1: Absolument pas.
0: Tu n'as pas eu de place?
1: Non.
0: Ah, il n'a pas voulu de toi?
1: Non.
0: Tu m'étonnes. Eh ben, on va l'écouter dans un instant. Vous restez avec nous.
1: Sympa.
0: Il paraît que c'était vachement bien.
1: Il paraît que c'était pas fou, que la scène était petite.
0: Arrête.
1: Bah, j'y étais pas déjà.
0: Ça se voit que t'es dégoûté.
1: Ouais, c'est pas faux.
0: On retrouve Florent Marsac pour l'actu locale. Vous restez avec nous.
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3: Bonjour à tous. L'actualité locale, la vigilance rouge, canicule et des restrictions maintenues et élargies. Le transport routier d'animaux vivants est restreint, tout comme les récoltes agricoles pour un risque de départ de feu. Les activités sportives en plein air restent interdites, tout comme les feux d'artifice. Un axe routier très fréquenté de Seine-et-Marne totalement fermé. La Nationale 3 à hauteur de Clessouilly sera inaccessible du 3 au 7 août à Prenton pour le début du chantier de la liaison routière de l'Est francilien. Roissy, un pont va être installé, un poussé jusqu'à son endroit final. Une opération coup de poing, indique le conseil départemental. Le musée Louis Braille s'associe à la Fédération internationale des professeurs de français. La structure située à Coupe-Vouvray, ville natale de l'inventeur du Braille, signe cette semaine une convention pour valoriser le musée et la technique du Braille auprès de ce réseau de plus de 200 000 enseignants répartis à travers le monde. Et puis, un festival de jazz ce week-end dans le Nord Seine-et-Marne. Ourcq & Jazz va s'installer près du stade d'Auxerre à deux pas de Lizy-sur-Ourcq. Quatre groupes sur scène, gratuitement, des animations. Bernadette Beauvais, vice-présidente de la communauté de communes du Pays de l'Ourcq.
4: C'est quelque chose qu'on ne voit pas beaucoup sur le territoire et même autour. Donc, ça nous a semblé, je dirais, important de donner satisfaction à une population qui attend aussi d'avoir ce genre de musique, style musical, à sa porte. C'est un festival où tout le monde peut participer parce que c'est gratuit déjà. Et puis il y a un esprit festival, il y a des producteurs locaux qui viennent nous épauler, les bières de Meaux, les glaces les Trois Givrés, et puis il y a des food trucks où on peut tout au long de l'après-midi et de la soirée se restaurer, et donc ça apporte cette convivialité.
3: Alors Ourcq & Jazz, 3e édition, samedi dès 17h à Auxerre. Tout de suite, c'est la météo.
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3: Alors aujourd'hui, encore une fois, une journée ensoleillée avec quelques nuages possibles en matinée. On relève pour commencer 22 à 23 degrés dans le nord du département. Notez que cet après-midi, on atteindra les 39 degrés à Meaux et Pontault-Combault, 38 degrés pour Dammartin-en-Goële. On atteindra, voire dépassera d'ailleurs, les 40 degrés demain dans le nord Seine-et-Marne.
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0: Allez, aujourd'hui c'est mardi les amis, courage, bon réveil, on sort du lit ensemble ce matin, on va écouter Ray, dans un instant il y aura aussi Sabrina Carpenter.
5: Dans quelques instants, je vais vous parler cascade et bagnole. Ça va être sympa. L'horoscope arrive aussi.
0: C'est ta vie finalement quoi.
5: On n'est pas là pour parler de moi.
0: On parlera aussi Coupe du Monde tout à l'heure, on va revenir sur le match de l'équipe de France qui a eu

0: Il est 6h36. Merci d'avoir choisi Oxygène ce matin. Encore une fois, la radio qui vous passera le moins de pubs en Seine-et-Marne. Notez bien cela. Si vous adorez la pub, c'est pas ici qu'il faut venir en fait.
1: Mais très bien ça.
0: Moi par exemple, j'aime bien la pub. Ah, mais je reste quand même là. Bah, et vous savez pourquoi? Parce qu'on offre du
1: spa. Parce que t'es payé. Ah.
0: Non, oui, bien sûr, mais. Ça vaut pas la peine d'en parler.
1: Ouais, c'est un détail.
0: Non, le plus important, c'est vraiment qu'on vous offre
1: quand même
0: ce matin
1: 1 million par émission.
0: Votre spa. Comment faire pour gagner ce spa, Julie?
1: Eh ben, c'est très simple. Ce matin, on vous propose un petit blind test sur les chansons de l'été version Chipmunks. Vous connaissez les Chipmunks?
0: Oui.
1: Ça chante très vite, ça chante très aigu.
0: Exact.
1: Mais il faut reconnaître l'artiste ou le titre.
0: Allez, tendez l'oreille. Alors, sur la route des vacances, t'imagines?
1: Bah,
0: comme
1: carrément.
0: Ça, en boucle?
1: Ouais.
0: En boucle, tu l'as?
1: Alors, pas en version Chipmunks, mais j'ai pu l'écouter, oui.
0: Allez, un indice, Julie, pour nous aider.
1: Le groupe porte un nom de sauce.
0: Oui, exactement. Ça tâche. 07 812. 07 812 pour les bonnes réponses.

0: Sabrina Carpenter dans toute la Seine-et-Marne à 7h20.
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0: Julie, avant d'écouter Ray, on est parti avec l'horoscope ce matin, on commence par les béliers.
2: La journée vous réserve de belles surprises.
0: Les taureaux, vous aurez déjà la tête sous l'eau à peine mardi.
2: Alors Gémeaux, vous, une chose est sûre, la maladresse, ça vous connaît aujourd'hui.
0: Les cancers, aujourd'hui, il faudra bien regarder autour de vous, parce que l'amour sera tout près de vous. Mais genre très proche. Tendez les bras.
2: Genre juste à côté.
0: C'est là.
2: Ok. Les lions, tout le monde viendra vous confier son petit secret.
0: Les vierges, pas de stress à avoir, vous vous êtes réveillés de bon pied, tout va bien.
2: Les balances au boulot, on en attendra beaucoup de vous.
0: Les scorpions flémarquent sur les bords et les bords sont larges, c'est vous dire. Ah, ça aujourd'hui, ça va être compliqué. Hein.
2: Les sagittaires, vous changerez d'avis comme de slip. Et oui, les chemises, c'est pas votre truc.
0: Julie.
2: Quoi?
0: 40 minutes d'émission en entendant le premier slip. Tu progresses. On continue
2: un habit,
0: ce matin
2: hein.
0: Avec les capricornes. Quoi que vous direz aujourd'hui, tout le monde sera d'accord avec vous.
2: Et Verseau, si vous ne vous faites pas confiance, faites au moins confiance aux autres.
0: Et enfin les poissons, arrêtez de vous soucier de ce que l'on pense de vous. En ce mardi matin, on démarre une journée, une nouvelle journée en écoutant Ray.
2: Ouais.
0: Avant de vous donner la réponse ce matin, allez, on réécoute rapidement pour gagner votre spa.
2: Ouais.
0: On est sur un blind test Chipmunks spécial tube de l'été, écoutez. Alors Julie, on rappelle ton indice?
2: Eh bien, le nom du groupe, c'est une sauce.
0: Et parmi nos stagiaires de cette semaine, on a notamment Louane, qui vous apporte un nouvel indice.
2: C'est vrai.
0: Georges Alain de la Starac avait repris cette chanson.
2: Tout à fait.
0: Je sais pas qui c'est, grave.

0: Dans toute la Seine-et-Marne, on vient d'écouter une nouvelle fois Ray ce matin sur Oxygène, 6h44. Julie, oui. Si par exemple tu ne faisais pas cette émission, qu'est-ce que tu ferais toi à cette heure-ci?
1: Je dormirais.
0: Encore?
1: Bien sûr.
0: Oh, à la fraîche là en ce moment, faut profiter du matin.
1: Non, c'est bon, j'ai la clim.
0: Votre spa. Madame a les moyens. Votre spa a gagné ce matin en jouant avec nous. On recherchait quelle musique alors grâce à nos chipmunks là? Eh oui! La SketchUp?
1: Ouais, bien sûr.
0: Je peux te laisser prononcer le titre, je suis pas sûr de moi.
1: Et je l'ai même fait sur le rythme en plus.
0: Mais attends,
1: le talent.
0: T'as pas été une ketchup ass, non, à l'époque?
1: Ah, j'aurais bien aimé.
0: La SketchUp ass. Bon, la version chipmunk, ça donnait ça hein, ce matin. Hein. Vous avez adoré. Hein. Si! Les gens commencent à nous réclamer des adresses où on retrouve ces chansons-là.
1: Sur le WhatsApp Oxygène. C'est vrai que c'est un petit peu agaçant.
0: Les gens aiment bien.
1: Dès le matin.
0: Les gens aiment bien parce que ça dure pas longtemps.
1: D'accord.
0: Allez, avant 7h, on va retrouver Florent Barsac. On va revenir bien sûr sur le match des Bleus qui a eu très tard, qui a eu lieu très tard hier soir.
1: Oui.
0: 23h, t'étais où? Couché?
1: Oui.
0: T'as pas regardé un peu?
1: Pas du tout.
0: Ah donc t'es pas capable de nous donner le résultat?
1: Pas du tout.
0: Eh, moi non plus. Moi aussi, je me suis couché trop tôt. Donc Florent Barsac va nous en parler dans un instant. Et rendez-vous à 7h30 pour la cash list Oxygène. À tout de suite.
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3: Alors ce matin, du classique sur les routes de Seine-et-Marne, les premiers coups de frein à donner sur les autoroutes en direction de Paris, la 4 entre la francilienne et la 86, la 6 quand vous dépassez Évry. Au niveau des transports en commun, le RER D en ce moment est ralenti sur l'axe Corbeil-Melun en raison de la panne d'un train. La ligne E est perturbée à cause d'un incident au niveau des voies. On se retrouve à 7h maintenant pour l'actu de la Seine-et-Marne.

0: Il est 6h53 et on se sent bien ce matin, grâce notamment à Maroon 5 sur Oxygène. Allez, elle vient encore de bailler, on lui c'est accorde vrai. Dans la première heure, après c'est fini. Hein.
1: On a le droit jusqu'à 7h.
0: Dès 7h, dynamisme, on réveille les gens et tout, hein.
1: Okay,
0: d'accord
1: ouais, okay.
0: Ok, tu jures. Hein.
1: Super.
0: Allez, dans un instant, on va écouter Angèle.
1: Et pour l'instant, on parle foot. Bien sûr, Florent va décrypter le match de l'équipe de France qui s'est déroulé hier soir.
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3: La France a validé son ticket pour les 16e de finale de la Coupe du Monde cette nuit en battant l'Irak 3-0 à Philadelphie. Un doublé de Kylian Mbappé et un but d'Ousmane Dembélé. Une rencontre marquée par une interruption de plus de 2 heures à la mi-temps suite à un violent orage et au protocole mis en place par les autorités américaines et la FIFA. Les Bleus termineront premiers de leur groupe s'ils gagnent ou font égalité contre la Norvège vendredi à Boston. Les Scandinaves ont battu le Sénégal cette nuit 3-2, alors qu'hier soir, Lionel Messi a marqué l'histoire de la Coupe du Monde encore un peu plus en inscrivant à doublé lors de la victoire argentine 2-0 contre l'Autriche.
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0: Angèle et Justice dans toute la Seine-et-Marne sur Oxygène. Julie, ce matin, il est 6h57.
1: Oui.
0: On va retrouver Florent Barsac dans un instant pour l'actu de 7h.
1: Et si samedi vous êtes dispo, le 27 juin, à partir de 20h au foyer rural de Chancenay, il y a une soirée karaoké.
0: Karaoké ? Alors le dernier titre karaoké, parce que je sais que t'as déjà fait du karaoké.
1: Oui.
0: Merci d'être honnête, le dernier titre karaoké que tu aies chanté, mais genre de manière un peu sérieuse en te disant, vas-y, je vais le faire avec 2-3 copines, je vais impressionner tout le monde.
1: France Gall.
0: Quelle musique ?
1: Jouer du piano debout.
0: Pas mal,
1: ouais.
0: Bon choix.
1: Bah c'était bon choix, raté. Bon hein.
0: Alors Chancenay du coup, soirée karaoké, c'est ça, pour ce week-end ?
1: Oui. Chancenay, on n'est pas très loin de, laissez-moi vérifier, de Saint-Hilier. Alors, qu'est-ce que ça vous dit, ça? On n'est pas loin de Provins.
0: On n'est pas loin de Provins, exactement. Il suffisait de me demander.
1: Ben non, mais...
0: Je te l'aurais dit, Julie.
1: Bon, mais j'aime bien regarder. J'aime bien avoir mes propres sources.
0: Je suis là, vous me faites un signe, je suis là. Allez, voici.

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0: Ensemble Forno Blonde ce matin.
1: Très bien.
0: Avec What's Up, il y aura également David Guetta et This Is avec Théodorin.
1: Mais pour l'instant, c'est les infos avec Florent Barsac. Bonjour Florent.
2: Bonjour à tous, on commence par la météo de la Seine-et-Marne. Et aujourd'hui, du soleil du matin au soir et de fortes chaleurs à nouveau. Ce matin, on va commencer à déjà approcher les 25 degrés dans le département. Puis cet après-midi, la barre des 38-39 degrés sera atteinte. Notez que demain, on atteindra les 40 degrés en Seine-et-Marne. L'actualité locale, la vigilance rouge canicule et des restrictions maintenues et élargies. Le transport routier d'animaux vivants est restreint, tout comme les récoltes agricoles, ainsi que les activités sportives en plein air. Transport en commun, le plan est adapté aujourd'hui en Île-de-France. Suspension, suppression de trains et ralentissements prévus pour les RER A et B. 10% des trains des lignes D et E sont supprimés. Même chose pour les lignes K, P et R. À 7h30 dans le journal de votre ville, vous entendrez le préfet de Seine-et-Marne avec un message clair, stop aux noyades en Seine-et-Marne, 3 depuis le week-end dernier, une personne qui est encore entre la vie et la mort. Reportage dans une demi-heure. L'actualité nationale, 5 départements de plus en vigilance rouge canicule en France, 54 au total désormais, 35 sont en orange alors qu'hier, deux enfants de 2 et 4 ans ont perdu la vie, enfermés dans une voiture à Carpentras. Une enquête est en cours. Une enquête de commandement au sein de la gendarmerie suite à l'affaire Liana, alors que deux policiers du Gers ont été déplacés. Les pourparlers de paix avant entre les États-Unis et l'Iran, une base solide trouvée selon Donald Trump. La France qualifiée en 16e de finale de la Coupe du Monde de foot grâce à sa victoire 3-0 contre l'Irak cette nuit. Le match a été interrompu plus de 2 heures à la mi-temps en raison d'un violent orage.
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0: On espère que tout le monde va bien en ce mardi matin. Soyez les bienvenus sur Oxygène. Dans un instant, Julie, on va peut-être perdre des sous.
1: Ah oui, grâce au braquet le salaire.
0: Ouais, hier,
1: ça,
0: j'ai perdu,
1: c'est bien pour vous ?
0: 150 euros. Hein.
1: C'est vrai. Et dans quelques instants, moi, je vais vous parler de stock car. Vous savez, les voitures où c'est fait exprès de faire des accidents.
0: Ah, exact.
1: Trop bien.
0: Il y en a qui arrivent en Seine-et-Marne ?
1: Exactement.
0: Allez.
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0: Et on écoute déjà Alex Warren ce matin sur Oxygène.

0: Bienvenue sur Oxygène à 7h05 en ce mardi matin.
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0: Aujourd'hui, Julie, c'est donc mardi. Nous sommes le 23 juin.
2: On souhaite une excellente fête à toutes les Paules avec un E. C'est la journée olympique mondiale. C'est pour célébrer la naissance des Jeux olympiques modernes.
0: La journée mondiale olympique, peut-être.
2: Oui, c'est ça.
0: Olympique mondiale. C'est tout dit à l'envers, ça.
2: Ah, pardon.
0: T'as encore pris des notes à l'envers. T'avais encore l'ordinateur du mauvais sens.
2: C'est de ma faute, j'ai inversé le clavier.
0: Aïe,
2: pas facile.
0: Ah, non.
2: C'est aussi l'anniversaire de Duffy. Elle a 43 ans aujourd'hui. You got me begging you for mercy.
0: Ça fait très longtemps qu'on n'a pas écouté ça.
2: Et c'est bien dommage. Et ce qui est bien dommage aussi, c'est qu'on n'a plus trop de nouvelles de la dame. Je sais pas trop ce qu'elle est devenue. Peut-être elle est partie, dans ton jardin.
0: Non, j'ai bien regardé encore hier. Non.
2: Elle n'est pas partie non plus de la voirie de Melun, je me suis renseignée.
0: Non, non plus. Non, mais par contre, je pense que voilà, elle a fait son argent, elle est partie. Elle nous a laissé comme ça.
2: Ouais.
0: Orphelin de bonne musique.
2: C'est ça.
0: Heureusement, Ritza est là.

0: Soyez bienvenue sur Oxygène, la radio de la Seine-et-Marne. Et ce matin, je crois qu'on a une Sophie qui a hâte de jouer avec nous.
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0: Ah, tu l'aimes cette musique, hein?
2: Ouais, je l'aime bien.
0: C'est le moment un peu jazzy de l'émission.
2: Exactement, ça groove, hein.
0: T'imagines pas un James Brown dessus? Ouh!
2: Ça pue.
0: Sex machine!
2: Ouh là là! Non, bonjour tu... Sophie!
0: Ok, très bien.
3: Bonjour!
2: Sophie, bonjour. Elle habite à Melun et elle est venue pour braquer du salaire ce matin.
0: Ok, ok. Alors, vous souhaitez faire les poches de qui, Sophie?
3: Eh ben, j'hésitais, mais je pense que je vais faire le salaire d'Aurélien, le vôtre.
2: Ah!
0: J'ai perdu 150 euros hier, on rappelle.
2: Oui, c'est vrai.
0: Petite faiblesse de ma part. Donc, peut-être que pour vous, ça peut rapporter des sous, cette histoire, ce matin, Sophie.
2: Du coup, vous avez toutes vos chances.
3: Ben, on verra bien.
2: C'est moi qui vais poser les questions. Aurélien va commencer. Il a 30 secondes pour répondre à un maximum de questions de culture générale. Ensuite, ce sera votre tour et votre but, eh bien, c'est de faire plus de bonnes réponses que lui. C'est OK pour tout le monde?
3: OK.
0: Allez, je commence.
2: T'es prêt?
0: C'est quand tu veux.
2: Allez, on y va. Combien de temps dure le mandat du président des États-Unis?
0: 4 ans.
2: Oui. Combien y a-t-il de régions en France métropolitaine?
0: 13.
2: Absolument. Qui a réalisé le film La Haine en 95?
0: Mathieu Kassovitz.
2: Oui. Quel est le nom du plus grand doigt de la main?
0: Le majeur.
2: Oui. Pour quel président des États-Unis Marilyn Monroe a-t-elle interprété Happy Birthday to You, Mr. President?
0: Kennedy.
2: Absolument. Et dans quel pays se trouve la ville de Cracovie?
0: Écoutez, c'est un sans faute. Il n'y a plus de temps. Je réponds quand même.
2: Bon, allez.
0: Si Pologne. Tu l'as.
2: Bien oui, on y est allé en plus.
0: Mais ça aurait été un. Ah oui, c'est vrai. Ah, mais j'ai des vagues souvenirs parce qu'on n'était pas très très frais.
2: C'est pas faux.
0: Dis donc, sans faute là?
2: Sans faute et 5 bonnes réponses.
0: Yes!
3: Ah, ça va être dur, hein.
2: Non, Sophie, vous inquiétez pas.
0: Alors, c'est pas infaisable. Mais disons qu'effectivement, à partir de 6 bonnes réponses, là, le challenge est un peu plus haut que d'habitude. Vous pouvez gagner des sous ce matin, ok?
3: Ok.
0: On y va? Et on se demande pas, hein. Allez, Soso! Allez, Soso!
3: Faut y aller! Allez, go!
0: Je peux motiver, là.
2: Bonne chance. Alors, Sophie, quel oiseau est souvent utilisé comme symbole de paix?
3: La colombe.
2: Oui. Dans quelle partie du corps se trouve le fémur?
3: La jambe.
2: Oui. Qui est l'auteur de la pièce de théâtre Les Fourberies de Scapin?
3: Molière.
2: Absolument. Combien de sens possède un être humain?
3: 5.
2: Oui. De quel pays Prague est-elle la capitale?
0: Allez.
3: La capitale de Prague.
2: La République tchèque.
3: Ah, je sais pas. Ah ouais.
2: Quel est le surnom de l'équipe nationale de foot d'Italie?
3: Le surnom de qui? Je sais pas.
2: La Squadra Azzurra, je l'avais pas non plus, je vous avoue.
0: Pas parce qu'on ne les voit pas cette année à la Coupe du Monde. Sinon, peut-être en l'entendant, tu serais dit ah oui,
2: pas sûr.
0: Bon, alors, malheureusement, ça le fera pas.
2: 4 bonnes réponses quand même.
0: C'est trop peu.
2: Donc, c'était bien.
0: Beau parcours, Sophie, malheureusement. Pas d'argent, mais je suis sûr, un cadeau. Allez.
2: Mais bien sûr.
0: Allez.
2: Je vous offre des places de ciné pour aller au cinéma de Damary Lélis. Allez voir le film qui vous fait plaisir. Il y a notamment le nouveau Scary Movie en ce moment.
0: Parfait. Toy Story 5 aussi. Bon, vous irez voir.
2: Il y a de quoi faire.
0: Celui qui vous fait plaisir. Bonne journée, Sophie. À bientôt.
3: Et bonne journée, merci. Bonne journée à vous.
2: Merci à vous.
0: Voici Four Non Blondes et What's Up dans toute la Seine-et-Marne. C'est sur Oxygène. Bonjour.

0: Oh là là, ce mime.
1: On l'écoute pas assez souvent cette chanson.
0: D'accord.
1: For No Blondes avec WhatsApp ce matin sur Oxygène. Bon réveil tout le monde. Ah, Beyoncé qui arrive dans un instant.
0: Avec
1: Break My Soul.
0: Bah, c'était pas mal.
1: Break My Soul.
0: Bah, je m'attendais à pire.
1: Break My Soul. C'est ça?
0: Arrête-toi au premier.
1: Ok. On l'écoutera donc Beyoncé. Il y aura aussi David Guetta. Et puis dans un instant, on file où avec toi?
0: On va filer près de Nemours, à Darvaux, exactement. On va parler de stock car. Vous savez?
1: C'est de la voiture, ça?
0: Ouais, c'est
1: voiture
0: de la voiture qui fait des cascades
1: qui
0: et des accidents.
1: Qui se rendent
0: dedans
1: et tout?
0: Ouais.
1: Allez, on en parle dans un instant.
0: Auto-tamponneuse en vrai.
1: À tout de suite.
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16: Alors ce matin, la circulation commence à être ralentie en Seine-et-Marne, surtout d'ailleurs sur les autoroutes, la 4 entre la Francilienne et la 86, la 6 à Évry. Dans les transports en commun, trafic ralenti sur le RER D entre Melun et Corbeil-Essonne, et puis le RER E est perturbé en raison d'un incident sur les voies. D'ailleurs, le plan de transport est allégé d'environ 10% aujourd'hui dans la région en raison de suppression de trains liés à la canicule. On se retrouve à 7h30 pour le journal de votre ville.

0: vient d'écouter David Guetta ce matin sur Oxygène, il est 7h24.
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0: Avant de retrouver Florent Barsac avec l'actu locale à 7h30, mais aussi D'ici's et Théodora juste avant, on file donc avec toi dans le sud Seine-et-Marne.
2: Exactement, ce week-end, dimanche plus précisément, ça commence à 13h et la compète à 15. Compète de quoi? C'est le Grand Prix de Seine-et-Marne de Super Stock Car.
0: Ok, donc le Stock Car, rappelle-nous déjà le principe.
2: Alors, le principe, vous avez un circuit qui est souvent rond ou un petit peu ovale,
0: d'accord.
2: Ça dépend des fois. Et en fait, c'est des voitures qui sont déjà un peu abîmées ou accidentées. De toute façon, le but, c'est de faire de la cascade,
0: okay.
2: De se rentrer dedans, d'y aller franco, quoi.
0: D'accord.
2: Donc, si vous aimez un petit peu regarder quand il y a des accidents sur la route, et je sais que vous êtes nombreux.
0: Non, mais alors ça, non, ça on évite. Hein.
2: Ben là, c'est en spectacle.
0: Ça, vraiment, c'est les gens
2: font
0: ça pour
2: arrêter.
0: Ah oui,
2: mais il y en a plein qui font plein.
0: Parce que parfois, ça fait un suraccident. Donc effectivement, dans ces cas-là, on profite d'aller voir le show dans des lieux bien dédiés à cet effet.
2: Exactement, c'est un vrai show assez spectaculaire et c'est bien pour toute la famille, c'est une petite sortie originale, je trouve.
0: Donc le Stock Car, ça se passe, on le rappelle, ce week-end.
2: Ça se passe à Darvaux, c'est juste à côté de Nemours.
0: Donc on est bien effectivement dans le sud-sud de Seine-et-Marne.
2: Voilà, tout à fait.
0: Limite Loiret, les amis.
2: Absolument.
0: On écoute D'ici's et Théodora ce matin, Mélodrama. Et juste après, on se retrouve avec Florent Barsac pour les infos et derrière, on va vous aider à gagner 500 euros cash ce matin.

0: réveil tout le monde. 7h29 ce matin sur Oxygène. On va écouter Tame Impala avec Dracula dans un instant.
1: Très bien ça. Je pense que je vais danser un peu. Je te préviens.
0: C'est dommage que les caméras soient en panne.
1: Quel dommage.
0: Ce serait peut-être parti en vidéo réseaux sociaux. Mais c'est pas grave, en attendant, faites-vous les dents sur la dernière vidéo.

0: Julie, qu'on a posté il y a quelques jours, Julie qui teste le foot.
1: Oh, il l'a redit.
0: Oh oui, ouais. Mais les gens adorent, tu sais, les gens s'en lassent pas. C'est en replay. Entre ça et la dernière vidéo de Squeezie, les gens hésitent.
1: Pas longtemps, à mon avis.
0: Non, pas longtemps.
1: C'est ça.
0: Allez, voici Florent Marsac pour l'actu locale.
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3: Bonjour à tous. L'actualité locale, c'est le message de vigilance des autorités face aux noyades en Seine-et-Marne. 3 morts depuis le week-end dernier, un baigneur encore entre la vie et la mort et de nombreuses personnes qui se baignent dans des zones non autorisées. Pierre Horry a pris la parole depuis les bords de Seine à Livry près de Melun.
4: La Seine, comme la Marne, comme de nombreux cours d'eau dans le département, sont à la fois attirants et dangereux. Il ne faut pas se baigner dans des zones interdites à la baignade. C'est extrêmement dangereux, même quand cela paraît pourtant facile d'accès et sans danger. Et j'en appelle aussi aux parents, surveillez vos enfants, surveillez vos plus jeunes enfants. Ils ne doivent pas se baigner, ces jeunes, comme les adultes, quand ils ont absorbé, bu de l'alcool. L'alcool est un facteur aggravant en la matière. Et ils ne doivent pas non plus surestimer leur capacité physique. La canicule, évidemment, est difficile à vivre pour tout le monde. Elle l'incite à aller se mettre à l'eau parce que c'est agréable, mais elle ne justifie pas qu'on perde la vie.
3: Le préfet de Seine-et-Marne, alors que police et gendarmerie peuvent verbaliser en cas de baignade en zone interdite. Transport en commun, le plan est adapté aujourd'hui en Ile-de-France. Suppression de trains et ralentissement prévus pour les RER A et B. 10% des trains des lignes D et E sont supprimés. Même chose pour les lignes K, P et R, alors que le trafic reste normal pour les bus. Dans le reste de l'actualité, deux prêtres de plus en Seine-et-Marne, ils ont été ordonnés, tout comme 4 diacres à la cathédrale de Meaux dimanche par l'évêque du diocèse, Monseigneur Jean-Yves Namias. Enfin, le musée Louis Braille s'associe à la Fédération internationale des professeurs de français. La structure située à Coupevray, dans le nord du département, ville natale de l'inventeur du Braille, signe cette semaine une convention pour valoriser le musée et la technique auprès de ce réseau de plus de 200 000 enseignants répartis à travers le monde. Maintenant, c'est votre météo.
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3: Alors aujourd'hui en Seine-et-Marne, attendez-vous à un beau soleil du matin au soir et aux fortes chaleurs bien sûr. On attend déjà une trentaine de degrés dans le courant de la matinée, 35 à midi, 38 à 39 dans le courant de l'après-midi. Pour la suite, on atteindra voire dépassera les 40 degrés demain en Seine-et-Marne. Cet épisode de canicule est désormais attendu jusqu'à samedi inclus dans le département. Voilà pour l'essentiel de l'actu, les reportages de la rédaction sur le site et l'appli Oxygène.
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0: Bonjour tout le monde et bienvenue sur Oxygène, il est 7h32, ça va Julie?
1: Ça va très bien, merci et toi?
0: Écoute, pas mal, je vois qu'on va écouter Miles Smith, Beyoncé, Tame Impala, des artistes que j'aime.
1: En plus, on a pas mal de choses à faire, on va parler de foot, l'horoscope est prêt, les conditions de circulation et surtout, la cash list.
0: Bien sûr, dans un instant, on va vous aider à gagner 500 euros cash, vous restez là.
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0: Bienvenue sur Oxygène, il est 7h35.
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2: 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Chaque matin à 7h30, eh bien on vous donne quelque chose à noter. Cette semaine notamment, on met les marques seine-et-marnaises à l'honneur. 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
0: Oui.
2: Vendredi matin, on vous appelle à 8h10. 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
0: Alors Julie,
2: oui.
0: Quelle est cette marque qui bosse en Seine-et-Marne dont on va parler ce matin?
2: C'est une marque que j'aime bien. C'est les Brioches Pasquier.
0: Les Brioches Pasquier.
2: Au Châtelet-en-Brie.
0: Alors vous notez donc Brioches Pasquier au Châtelet-en-Brie, c'est ça?
2: Oui, c'est ça.
0: C'est pour ça que souvent ça sent bon le pitch quand je passe par là.
2: Ouais.
0: Je comprends tout maintenant. Allez les amis, Brioches Pasquier au Châtelet-en-Brie. Deuxième marque qui fabrique en Seine-et-Marne à noter cette semaine. Et enfin s'inscrire pour gagner 500€ cash.
2: Et notamment sur le site radiooxygène.fr.
0: Voici Beyoncé ce matin, bonjour.

0: 8h moins 20 dans toute la Seine-et-Marne avec Beyoncé sur Oxygène. Place à l'horoscope.
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0: Julien, on commence cet horoscope, c'est parti avec les béliers.
2: La journée vous réserve de très belles surprises.
0: Les taureaux, vous aurez déjà la tête sous l'eau.
2: Gémeaux, une chose est sûre, la maladresse, ça vous connaît.
0: Les cancers, sachez que l'amour sera tout près de vous.
2: Et les lions, tout le monde viendra vous confier son petit secret, n'hésitez pas à me les envoyer sur WhatsApp.
0: Alors les vierges, pas de stress particulier à avoir, hein, vous vous êtes réveillés du bon pied.
2: Balance au boulot, on en attendra beaucoup de vous, bon courage.
0: Les scorpions, flemmard un peu sur les bords, travailler avec vous ne fait plus rêver.
2: T'es scorpion ?
0: Mais je suis scorpion, dis donc.
2: C'est très bien.
0: Qu'est-ce que c'est que cet horoscope ?
2: Sagittaire, vous changerez d'avis comme de slip. Ouais, les chemises, c'est pas votre truc.
0: Les capricornes, quoi que vous disiez aujourd'hui, tout le monde sera d'accord.
2: Et les verseaux, si vous ne vous faites pas confiance, eh ben faites confiance aux autres, ça marche aussi.
0: Et enfin les poissons, on arrête de se soucier de ce que les autres pensent de vous.
2: Hein, ouais.
0: D'accord, et on fait ce qu'on veut en fait.
2: Exactement.
0: Ah bah voilà, c'est l'eau de la liberté.
2: La liberté,
0: ce mardi 23 juin, bon réveil. Voici My

0: 8h moins quart. Moins le quart dans toute la Seine-et-Marne. Avec Miles Smith sur Oxygène dans un instant. Voilà pourquoi j'ai été troublé. Voilà pourquoi.
1: Qu'est-ce qui se passe?
0: On va écouter Dua Lipa. Ah, moi, je ne réponds plus de rien. La dernière fois, je l'ai vu dans une publicité pour Nespresso.
1: C'est vrai.
0: Voilà. Je voulais vous raconter ça. Je suis sûr que ça vous intéresse.
1: Moi, je voulais vous parler de moustiques. J'ai le temps ou pas?
0: Vas-y.
1: Parce que toi, tu te fais manger tout le temps.
0: Ah, oh, j'arrête pas de me gratter en ce moment.
1: Alors, si vous êtes comme Aurélien, une fois que c'est trop tard et que la piqûre est déjà là, eh bien, sachez que l'huile essentielle de lavande, ça marche pas mal.
0: Ah.
1: Sur les piqûres.
0: Écoutez.
1: Voilà, c'était mon petit point santé.
0: Bah non, mais t'as bien fait de le dire. Merci beaucoup. Allez, dans un instant sur Oxygène,
1: j'en
0: Coupe du Monde.
1: Hein.
0: Aussi. Bon, gardons-en pour plus tard. L'été ne fait que commencer. À tout de suite.
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12: Alors ce matin, ça y est, ça commence à être bien ralenti en Seine-et-Marne et en Ile-de-France. Des temps de parcours tout d'abord sur la 4, il faut 3 quarts d'heure entre Logne et Nogent actuellement. De Melun au Périvier, la 6, c'est 1h15. Notez que sur la francilienne, partie intérieure, des difficultés sont constatées entre Logne en sortie de la 4 et Pont-au-Combeau. Les transports en commun, le RER a perturbé en raison d'un acte de vandalisme à Bussy-Saint-Georges. L'axe Marne-la-Vallée-Chessy perturbé. La ligne D, des ralentissements constatés sur l'axe Melun-Corbeil-Essonne. Enfin, le RER E est perturbé sur tout son tracé. Alors on se retrouve à 8h maintenant pour l'actu de la Seine-et-Marne.

0: Écoutez, Dua Lipa dans toute la Seine-et-Marne, c'est pour ça qu'on se sent si bien.
1: C'est vrai. Et tout de suite, eh bien, on va parler foot. Est-ce qu'on va se sentir bien ou pas? Moi, j'y connais rien. Vous voyez ça avec Florent Barsac.
0: Et juste après, classique de Madonna.
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3: La France a validé son ticket pour les 16e de finale de la Coupe du Monde cette nuit en battant l'Irak 3-0 à Philadelphie. Un doublé de Kylian Mbappé et un but d'Ousmane Dembélé. Une rencontre marquée par une interruption de plus de 2 heures à la mi-temps suite à un violent orage et au protocole mis en place par les autorités américaines et la FIFA. Les Bleus termineront premiers de leur groupe s'ils gagnent ou font égalité contre la Norvège vendredi à Boston. Les Scandinaves ont battu le Sénégal cette nuit 3-2, alors qu'hier soir, Lionel Messi a marqué l'histoire de la Coupe du Monde encore un peu plus en inscrivant à doublé lors de la victoire argentine 2-0 contre l'Autriche.
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0: On va écouter Amir ce matin, il y aura également Shakira.
1: Et pour le moment, on retrouve Florent Barsac, c'est pour les infos. Bonjour Florent.
2: Bonjour à tous. On commence par la météo de la Seine-et-Marne, du soleil et de la chaleur. Aujourd'hui, avec la barre des 30 degrés qui va être très vite atteinte dans la matinée. Et puis cet après-midi, des pointes à 38, 39 sont attendues d'ailleurs. On atteindra, voire dépassera les 40 degrés demain en Seine-et-Marne. L'actualité locale, c'est la vigilance rouge canicule, des restrictions maintenues et élargies. Le transport routier d'aliments vivants est restreint, tout comme les récoltes agricoles. Pour un risque de départ de feu, les activités sportives en plein air reste interdite. D'ailleurs, le plan de transport en commun est adapté aujourd'hui en Ile-de-France avec environ 10% des trains qui sont supprimés pour les lignes A et B, mais aussi les RER D, E, les lignes K, P et R également. À 8h30 dans le journal de votre ville, on parle d'événements culturels qui approchent, le festival Ourc & Jazz près de Lizy-sur-Ourcq ce week-end, et puis Melun-Val-de-Seine qui a dévoilé sa programmation de la saison prochaine. L'actualité nationale, 5 départements de plus, 54 de France sont en vigilance rouge canicule ce matin, 35 en orange, alors qu'hier, deux enfants de 2 et 4 ans ont perdu la vie, enfermés dans une voiture à Carpentras. Une enquête est en cours. D'ailleurs, une enquête de commandement au sein de la gendarmerie est lancée par le ministre de l'Intérieur suite à l'affaire Liana, alors que deux policiers du Gers ont déjà été déplacés. Les pourparlers de paix avancent entre les États-Unis et l'Iran, une base solide trouvée selon Donald Trump. La France qualifiée en 16e de finale de la Coupe du Monde de foot grâce à sa victoire 3-0 contre l'Irak cette nuit. Le match a été interrompu plus de 2 heures à la mi-temps en raison d'un violent orage.
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0: Bon, j'espère que tout le monde va bien, il est 8h02. Aujourd'hui c'est mardi, dans un instant on va vous offrir votre spa ce matin.
1: Exactement, votre spa pour 4 personnes monsieur.
0: Les deux du matin junior seront là aussi.
1: Ils vont nous expliquer pourquoi il faut ranger sa chambre.
0: Et puis on est avec vous sur le WhatsApp Oxygène à chaque instant, hein. 07 812 07 812. Et on est avec vous jusqu'à 9h30, c'est parti.
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0: Il est 8h06 dans toute la Seine-et-Marne avec Shakira ce matin sur Oxygène.
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0: Julie, aujourd'hui, c'est mardi, nous sommes le 23 juin.
2: On souhaite l'épaule et c'est la journée mondiale olympique. C'est pour célébrer, bien sûr, la naissance des Jeux olympiques modernes. Et c'est l'anniversaire de Zinedine Zidane. Il a 54 ans, bien sûr, aujourd'hui.
3: J'aime ces moments-là.
0: Ah oui.
3: On est là, tous ensemble.
0: Donc c'est un grand footballeur et toi, le seul truc que tu retiens, c'est la pub olympique.
3: Sur le sol. Les regards qui se croisent.
2: On sait que c'est un bon joueur de foot. On rappelle pas assez que c'est un bon acteur.
0: Et surtout, on rappelle jamais assez que Julie a redoublé cette pub olympique. C'est à voir en ce moment sur les réseaux sociaux, hein. C'est somptueux, hein.
2: Imagine, il l'entend, et là, on refait la pub tous les deux, avec Zidane. Ça serait pas énorme?
0: C'est beau de rêver. Allez, dans un instant, le rêve est permis pour vous aussi, mais c'est un peu plus possible. Tu peux le dire plus fort?
2: Je t'aime, Zizou, appelle-moi.
0: Ouais. Le rêve est possible, parce qu'on va vous offrir votre spa.

0: Merci d'avoir choisi Oxygène pour ce mardi matin. Vous êtes peut-être ultra stressé parce qu'il y a une épreuve qui va pas tarder à tomber. Vous êtes en train de réviser aussi. C'est compliqué avec la chaleur. Hein.
1: Ouais, c'est vrai.
0: Déjà, même quand il fait bon, c'est compliqué, je trouve, de réviser.
1: Alors, il y en a qui ont des petites journées en plus pour réviser. Parce qu'il y a des établissements que t'es vraiment pas équipé. Ils ont repoussé un petit peu les épreuves. C'est pas mal.
0: En tout cas, on espère que ça se passe bien pour vos enfants qui ont des épreuves à passer. Racontez-nous tout, sur le WhatsApp Oxygène 07 812 07 812. On pense à eux. Alors, ce matin, justement, on pense à eux après les examens. Il faut se détendre.
1: On est d'accord.
0: Après tout, ces temps passés à réviser, eh bien, place à un spa directement chez vous. Ça, c'est génial.
1: Ouais, on vous offre un spa gonflable. C'est la marque Best Way. C'est la best marque, je l'ai dit à chaque fois. Oh là là. C'est un spa pour 4 personnes. Mais c'est vrai. C'est vrai.
0: Que c'est la meilleure marque?
1: Bien sûr.
0: T'énerve pas. Je te crois.
1: Non, mais j'en ai testé plein.
0: Je
1: le dis.
0: Chez plein de gens. Tu vas d'ailleurs souvent chez les gens juste pour comme ça faire un tour dans le spa et tu t'en vas.
1: Ouais, mais ils le savent pas.
0: Ça surprend, parce que tu préviens pas. C'est ça le problème. Oui.
1: C'est ça.
0: Alors, ce matin, pour gagner votre spa, blind test grâce à nos amis Chipmunks.
1: Allez, on est sur un thème chanson de l'été.
0: Bah oui, spécial tube de l'été, parce que ça y est, on a basculé dans la saison depuis ce week-end. Écoutez.

0: là, ça c'est gros carton pour cet été, je pense. Ouais. Ça s'appelle Another, c'est Talk to You dans toute la Célémane sur Oxygène. Merci d'être là. On va dans un instant retrouver Taylor Swift.
1: C'est accent sur accent, hein.
0: Pas le choix.
1: Ils t'ont pas ménagé, mon pauvre. Hein.
0: Avec le prochain non plus, j'ai pas de chance. Hein. Calvin Harris.
1: Bon, ça va.
0: How deep is your love?
1: Pardon, Charlie. On va retrouver les juniors aussi, bien sûr.
0: Dis-moi que c'est en français, les deux du matin, Junior.
1: Oui, c'est en français. Pourquoi il faut ranger sa chambre?
0: Les enfants célémarnais répondent à cette question. A tout de suite sur Oxygène.
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2: Alors ce matin, ça y est, il y a du monde sur les routes de Seine-et-Marne et d'Île-de-France. Vous perdez quelques minutes sur la 104 entre Le Pin et Villeparisis, sur la N104 extérieure à hauteur de Pont-au-Combeau, sur la D1004 entre Tournant et Gretz-Armainvilliers aussi. Des temps de parcours sur la 4, comptez 50 minutes en ce moment de Logne à la porte de Bercy. De Melun à Paris-Vélassis, c'est 1h25. Les transports en commun, un acte de vandalisme à Bussy-Saint-Georges perturbe le RER A. La ligne E est perturbée ce matin pour une panne de signalisation et la ligne R est ralentie sur l'axe Melun-Corbeil-Essonne. Prochain rendez-vous avec l'actu, ce sera 8h30 pour le journal de votre ville.

0: Enfants répondent aux questions de Julie et Aurélien sur Oxygène.
1: Aurélien, eh ben des fois il a des chaussettes mais c'est pas les mêmes.
0: Il est 2 du matin junior sur Oxygène.
2: Ça c'est vrai.
3: Ça peut arriver, à qui ça n'arrive pas?
2: Bah ouais non c'est vrai, ça arrive à tout le monde,
3: oui.
2: Ok d'accord.
3: Mais merci d'être honnête,
2: aussi
3: enfin.
2: Les 2 du matin junior ce matin répondent à cette question, pourquoi il faut ranger sa chambre?
4: Parce que sinon on retrouve plus des affaires.
5: Et papa et maman ils disent rien si ta chambre elle est en bazar?
4: Si, ils disent range ta chambre parce que je fais le ménage, ou range ta chambre parce que tu trouveras plus tes affaires.
6: Parce que sinon on peut se faire mal comme on marche sur les jouets.
7: Parce que sinon, bah c'est pas trop bien de dormir avec un bordel.
8: Parce que sinon après il y a trop de bazar, tu t'y retrouves plus et après papa et maman ils sont énervés.
9: Pour qu'après elle soit bien propre. Et que c'est mieux que si tu ranges ta chambre, que parce que sinon tu marches dans les jouets.
5: Tu la ranges souvent toi ta chambre?

0: 8h26, avec dans toute la Seine-et-Marne, Kid Laroi ce matin. On va écouter Calvin Harris, Charlotte Cardin aussi, mais juste avant, je crois que Julie a un message à nous faire passer ce matin.
1: Ben ouais, je voulais dire félicitations au nouveau millionnaire Seine-et-Marnais.
0: Qui ?
1: Qui on sait
0: c'est
1: pas.
0: Qui, c'est où, c'est tout ? Dis-nous, ah, c'est
1: qui,
0: pas nous.
1: Qui c'est quoi ?
0: C'est toi ?
1: Bah...
0: Le patron, ça fait longtemps que je l'ai pas vu.
1: En tout cas, ce que je peux vous dire, c'est que ça a été gagné au tabac de l'Uni, à Moissy-Cramayel.
0: Ok.
1: J'ai vu ça passer dans la République. Ouais. Je suis un peu émue parce qu'effectivement, je vais vous révéler ce matin.
0: T'es sûr que c'est pas toi ?
1: Bon, alors ça s'est passé. Il a gratté
0: Allez,
1: un millionnaire.
0: C'est toi ou pas ?
1: Et
0: dis-nous.
1: Bah, y a que la Française des Jeux qui connaît son nom. Bah non, c'est pas moi. Bah, je serais pas là
0: toi.
1: Sinon.
0: Pourquoi ? Ah bah super. Donc on vaut pas un million pour toi.
1: Vous en valez plus.
0: Ça va.
1: Tout l'or du monde.
0: Bien rattrapé.
1: Mais quand même un million.
0: Bravo à lui. Voici Calvin Harris sur Oxygène avant les infos. Et si c'est vous, dites-nous sur le WhatsApp.

0: 7h30 dans toute la Seine-et-Marne avec Calvin Harris sur Oxygène. On va écouter Benson Boone dans un instant.
1: J'adore ça.
0: T'aimes bien celle-ci?
1: On va la mettre à fond.
0: Bien sûr, il y aura aussi Jean-Jacques Goldman tout à l'heure. Et votre spa a gagné.
1: Pardon.
0: Dans un instant. On fera peut-être la version sans Julie, hein, on réfléchit.
1: C'est mieux.
0: Voici Florent Barsac pour les infos.
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3: Bonjour à tous. Et tout d'abord, la vigilance rouge canicule maintenue aujourd'hui. Elle le sera encore demain en Seine-et-Marne et les restrictions également élargies même au transport routier d'animaux vivants qui est désormais restreint, tout comme les récoltes agricoles pour un risque de départ de feu. Les activités sportives en plein air restent interdites, tout comme les feux d'artifice. Transport en commun, le plan est adapté aujourd'hui en Ile-de-France. Une suppression de trains et ralentissement prévu sur les RER A et B. Alors on estime que 10% des trains des lignes D et E sont supprimés. Même chose pour les lignes K, P et R, alors que le trafic reste normal pour les bus. Dans le reste de l'actualité locale, 2 prêtres de plus en Seine-et-Marne. Ils ont été ordonnés, tout comme 4 diacres, à la cathédrale de Meaux dimanche par l'évêque du diocèse, Monseigneur Jean-Yves Namias. Un festival de jazz ce week-end en Seine-et-Marne. Ourcq & Jazz s'installera près du stade d'Auxerre, à 2 pas de Lizy-sur-Ourcq. 4 groupes sur scène, gratuitement, des animations. Bernadette Beauvais, vice-présidente de la communauté de communes du Pays de l'Ourcq.
4: C'est quelque chose qu'on ne voit pas beaucoup sur le territoire et même autour. Donc ça nous a semblé, important de donner satisfaction à une population qui attend aussi d'avoir ce genre de musique, style musical à sa porte. C'est un festival où tout le monde peut participer parce que c'est gratuit. Déjà. Et puis, il y a un esprit festival, il y a des producteurs locaux qui viennent nous épauler, les bières de Meaux, les glaces, les trois givrés. Et puis, il y a des food trucks où on peut, tout au long de l'après-midi et de la soirée, se restaurer. Et donc, ça apporte cette convivialité.
3: Ourcq & Jazz, la 3e édition, samedi de 17h à Auxerre. Maintenant, c'est le moment de votre météo.
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3: Alors le temps dans le Nord Seine-et-Marne pour votre journée de mardi, attendez-vous à du soleil. Il est vrai, mais toujours aux fortes chaleurs. On attend cet après-midi jusqu'à 38 degrés à Mareuil-les-Meaux et Villeneuve-Soudun-Martin. 39 degrés à Tancroux, Signy-Signet ou encore Barcy. 38 à Collégien. La suite, eh bien demain, on va atteindre, voire dépasser les 40 degrés dans le nord du département. Et puis, cet épisode de canicule, notez-le, va se prolonger jusqu'à samedi. C'est ce que annonce pour l'instant Météo France. Voilà pour l'actu tout de suite. C'est Julie et Aurélien.
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0: Merci d'avoir choisi Oxygène, il est 8h33, on va écouter Charlotte Cardin, votre horoscope arrive, les conditions de circulation aussi.
1: On va parler foot aussi, et bien sûr, votre spa toujours à gagner grâce à la foire-fouille.
0: Et ça se gagne dans 3 minutes, vous êtes là pour jouer avec nous, un blind test spécial Chipmunks ce matin. Ces petits personnages imaginaires qui chantent très aigu.
1: Que vous adorez.
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0: dans toute la Seine-et-Marne. Merci d'avoir choisi Oxygène ce matin, 8h36. On est avec vous ce matin, on a envie de jouer, on a envie de vous offrir votre spa.
1: Votre spa Bestway gonflable, c'est un spa pour 4 personnes et c'est un spa que vous pouvez utiliser toute l'année parce qu'il a un système anti-gel et ça c'est trop bien, ça évite de le ranger du coup, l'hiver, c'est pas mal.
0: En plus, ce pas spa... déplacer un spa, ça doit être lourd avec l'eau dedans.
1: Ah oui, ben non mais après tu le vides avant de le de ranger.
0: T'as pas non? L'eau coûte trop cher, je garde la même.
1: Pendant 6 ans.
0: Même s'il y a les poissons dedans, peu importe.
1: Je
0: refais un aquarium de votre spa, moi.
1: Ce spa, on peut vous l'offrir grâce à la foire fouille. N'hésitez pas à aller faire un tour, notamment du côté de Varennes-sur-Seine.
0: Allez.
1: Bien les, organisé.
0: Les
1: J'aime bien.
0: Les chipmunks sont là. Écoutez bien, ils s'attaquent à un tube de l'été aujourd'hui.

0: Alors Julie, indice pour aider les gens ce matin.
1: Bon, c'est une reprise de Claude François, mais ils ont pas du tout la même coupe, les chanteurs.
0: Non, c'est vrai, mais effectivement c'est très inspiré de Claude François. Vos bonnes réponses pendant encore 10 minutes sur le WhatsApp Oxygène 07 812 07 812.

0: Temper City dans toute la Seine-et-Marne. C'est ce qu'on vient d'écouter sur Oxygène avant Benson Boone. Place à l'horoscope.
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0: Julien, on commence l'horoscope avec les béliers.
2: La journée vous réserve de belles surprises.
0: Les taureaux, vous aurez déjà la tête sous l'eau à peine le début de journée. Bon courage.
2: Gémeaux, une chose est sûre, la maladresse, ça vous connaît.
0: Les cancers, l'amour sera tout près de vous.
2: Les lions, tout le monde viendra vous confier son petit secret.
0: Les vierges, alors pas de stress à avoir, hein. Vous êtes réveillés du bon pied, tout va bien.
2: Balance, au boulot, on en attendra beaucoup de vous.
0: Les scorpions, un peu flemmards sur les bords, travailler avec vous ne fait plus rêver.
2: T'es bien scorpion.
0: Mais oui, c'est ça ouais. qui m'embête.
2: Donc tu signes. Sagittaire, vous changerez d'avis comme de slip, vous aimez pas trop les chemises. Vous
0: d'accord.
2: Avez le droit, c'est pas grave.
0: Oui, bien sûr. Les Capricornes, quoi que vous disiez aujourd'hui, tout le monde sera d'accord.
2: Verseau, si vous ne vous faites pas confiance, bah faites confiance aux autres, on sait jamais.
0: Et enfin les poissons, arrêtez de vous soucier de ce que l'on pense de vous, on s'en fiche, soyez libres.
2: C'est
0: on
2: vrai.
0: S'en fiche.

0: 8h44 dans toute la Seine-et-Marne avec Benson Boone ce matin. Quelle sur voix. Oxygène. Moi, c'est gentil.
1: Non, pas pourtant... toi, Benson Boone.
0: Très bien. Alors, avant de retrouver.
1: Après, la tienne, elle est sympa. Hein.
0: Bah, c'est gentil. Avant de retrouver Florent Barsac.
1: Pas
0: oui, oui, on a bien compris. Avant de retrouver Florent Barsac pour les infos, mais aussi tout à l'heure pour la Coupe du Monde, eh ben Julie, on s'en va pour donner la réponse.
1: Allez, on joue, c'est parti. Pour gagner votre spa. Votre spa pour 4 personnes.
0: On recherchait un tube de l'été ce matin en version T-Punks. Pour vous aider, on avait notamment parlé effectivement de cette reprise de Claude François.
1: Et bien sûr.
0: Yannick.
1: Alors ça, c'est top 3 mariages et soirées des années 2000. Hein.
0: Ben, je suis d'accord. Là, sache qu'on est sur le tube 2002.
1: Ouais, tu vois.
0: Tube de l'été 2002.
1: Ouais, très bien.
0: Allez, à tout de suite sur Oxygène, notamment Jean-Jacques Goldman avant 9h. Oui, notre objectif ce matin, vous faire chanter.
1: C'est très bien.
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9: Alors ce matin, attention, nous signale une camionnette en panne le long de la Francilienne à hauteur de Pont-au-Combeau. En remontant en direction de la 4, on a un bouchon en amont depuis Lézigny. L'autoroute A4 justement coince de Logne à la porte de Bercy, c'est 50 minutes actuellement. Plus au nord, la 104 en arrivant à Villeparisis va être compliquée. La Nationale 2 dans le secteur de Dammartin en Goëlle aussi. La D1004 à Tournant, la D212 à Clessouilly. De Melun au Péri via la 6, c'est 1h45 ce matin. Dans les transports en commun, le RER A est perturbé en raison d'un acte de vandalisme à Bussy-Saint-Georges, le RER E perturbé dans les deux sens. Allez, rendez-vous maintenant à 9h pour l'actu de la Seine-et-Marne.
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0: 8h51, avant d'écouter Jean-Jacques Goldman, on écoute ça dans un instant sur Oxygène. Julie, place au football.
1: Exactement, et pour ça on retrouve Florent Barsac parce que nous on est nuls.
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3: La France a validé son ticket pour les 16e de finale de la Coupe du Monde cette nuit en battant l'Irak 3-0 à Philadelphie. Un doublé de Kylian Mbappé et un but d'Ousmane Dembélé. Une rencontre marquée par une interruption de plus de 2 heures à la mi-temps suite à un violent orage et au protocole mis en place par les autorités américaines et la FIFA. Les Bleus termineront premiers de leur groupe s'ils gagnent ou font égalité contre la Norvège vendredi à Boston. Les Scandinaves ont battu le Sénégal cette nuit 3-2, alors qu'hier soir, Lionel Messi a marqué l'histoire de la Coupe du Monde encore un peu plus en inscrivant à doublé lors de la victoire argentine 2-0 contre l'Autriche.
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0: bonne idée.
1: Jean-Jacques Goldman dans toute la Seine-et-Marne. C'est sur Oxygène à
2: 8h. C'est pas Francis Cabrel
1: 56. Ah non. Ah, tu confonds. Francis Cabrel, c'est Petit Thomas Marie.
2: Ah, j'adore.
1: Je parle de toi.
2: On pourra la mettre.
1: Ah ben, allons-y de moi. Ben, je l'ai même pas. Même si je voulais te la mettre, j'ai...
2: C'est pas vrai.
1: Je n'ai pas de Francis Cabrel sous la...
2: Oh là là. Oh, alors, je suis déçue.
1: Oui, bah, monter un club de fans de Francis Cabrel et
2: attends,
1: puis on verra ce qu'on peut faire.
2: Non, mais je vais t'envoyer ma playlist.
1: Ça ira, merci. Allez, dans un instant, info de 9h. Avant ça, Julie, reparlons de la cash list.
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2: Exactement.
1: On écoute Shawn Mendes, Camila Cabello, Señorita sur Oxygène.

0: pris à ton propre piège.
1: Ah, oh, pardon.
0: D'habitude, non mais pour vous donner un peu les coulisses de cette émission, elle passe son temps à me faire des grimaces.
1: C'est
0: moi,
1: vrai.
0: Je suis très client. Et là, en faisant sa grimace elle-même, elle s'est auto-fait rire.
1: Oh, ça fait au moins une personne qui s'amuse. Je me suis vue dans le reflet derrière toi. Quelle horreur.
0: Allez, avant d'écouter Bruno Mars, les infos.
1: Avec Florent Barsac. Bonjour Florent.
2: Bonjour à tous, la météo de la Seine-et-Marne pour commencer, soleil et chaleur, on approche déjà des 30 degrés ce matin en Seine-et-Marne, des pointes à 38 ou 39 sont attendues dans l'après-midi et désormais l'épisode de canicule est annoncé jusqu'à samedi inclus dans notre département. D'ailleurs la vigilance rouge occasionne des restrictions maintenues et élargies, on a désormais le transport routier d'animaux vivants qui est restreint en Seine-et-Marne, interdiction des feux d'artifice toujours. À 9h30 dans le journal de votre ville, le message du préfet de Seine-et-Marne, stop aux noyade après les différents accidents qu'il y a eu. 3 noyés le week-end dernier, encore une personne entre la vie et la mort. Pierre Horry prendra la parole sur Oxygène. Un axe routier très fréquenté de Seine-et-Marne, totalement fermé à la Nationale 3 à hauteur de Clessouilly, sera inaccessible du 3 au 7 août pour le début du chantier de la liaison routière de l'Est francilien Meaux-Roissy. L'actualité nationale, 54 départements de France en vigilance rouge désormais pour la canicule. Dans le pays, 35 sont en orange. Alors qu'hier, un drame à Carpentras, 2 enfants de 2 et 4 ans ont perdu la vie enfermés dans une voiture. Une enquête est en cours. Une enquête aussi commandée par le ministre de l'Intérieur au sein de la gendarmerie suite à l'affaire Liana, alors que 2 policiers du Gers ont été déplacés. Les pourparlers de paix avancent entre les États-Unis et l'Iran. Une base solide a été trouvée selon Donald Trump. Et puis la Coupe du Monde de foot, la France est qualifiée en 16e de finale grâce à sa victoire 3-0 contre l'Irak cette nuit, le match qui a été interrompu plus de 2 heures à la mi-temps en raison d'un violent orage.
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0: Bienvenue sur Oxygène, un peu plus de 9h ce matin. Début de journée de boulot, ça y est?
1: Ben oui, pas le choix.
0: Clim, pas clim, dites-nous sur le WhatsApp Oxygène.
1: Clim, j'espère pour vous, mes
0: pauvres. On l'espère pour vous. On écoute Bruno Mars, Jennifer Lopez aussi tout à l'heure, et puis il y a le choc des générations qui arrive.
1: Eh oui, le choc qui va pouvoir vous permettre de remporter votre spa pour 4 personnes.
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0: Bruno Mars dans toute la Seine-et-Marne.
1: Tous les matins sur Oxygène, on démarre notre journée ensemble dans toute la Seine-et-Marne. Dans toute la Seine-et-Marne. Envoyez-nous vos messages à chaque instant sur nos réseaux sociaux.
0: Julie, aujourd'hui oui. C'est mardi, nous sommes le 23 juin.
2: On souhaite une excellente fête à toutes les pôles. C'est la journée mondiale olympique.
0: Très bien.
2: Voilà, pour les
0: Vive les athlètes.
2: Exactement. Et c'est aussi l'anniversaire de Mélissa Roach. Est-ce que tu l'as celle-là?
0: Mélissa Roach?
2: C'est Bernadette dans Big Bang Theory.
0: Ah, mais si
2: ouais.
0: Avec son tailleur et ses lunettes.
2: Exactement.
0: Mais je l'adore. Elle est avec le gars qui a la coupe un peu
2: au bol.
0: Au front, là, ouais.
2: Qui ressemble à un Beatles.
0: Ouais, mais comment
2: Howard.
0: Volovitz.
2: Ouais. Ouais.
0: C'est marrant comme série, ça, j'aime bien.
2: Elle a 46 ans aujourd'hui. Moi aussi, j'ai regardé plusieurs fois.
3: Bien sûr.
0: Et vive qu'elle est Coco.
2: Oui. Qui joue.

0: Greedy dans toute la Seine-et-Marne, c'est le titre de Tate McRae sur Oxygène qu'on a partagé ce matin. Et attention, rendez-vous pour un choc des générations. Voilà, bien sûr, on n'est déjà pas d'accord sur le titre qu'on veut écouter.
1: Ça, c'est normal.
0: Mais au-delà de ça, je vois bien qu'on a deux propositions totalement différentes.
1: C'est vrai.
0: Toi, tu vas chercher à rafraîchir les gens. Moi, bah, j'exprime mon énervement face à la chaleur. Voilà, je vous le dis. Donc, on n'a rien à voir ce matin.
1: C'est vrai. Alors, ce matin, on s'affronte. C'est vous qui allez nous départager et écouter ce qu'on va... de ce qu'on va écouter ensemble à 9h30 juste après les infos. Alors
0: exact.
1: Moi les gars, je vous fais plaisir. Cool and the Gang.
0: Ouais, mais avec lequel?
1: Fresh.
0: Ah oui, c'est ça. Il y a quand même cette notion de rafraîchir les gens.
1: Les années 80, bien sûr.
0: 1984, ton choix, dis donc.
1: Exactement, j'étais même pas là encore.
0: Allez, en face.
1: Et je groovais déjà.
0: Ça s'est joué de peu, hein.
1: Si
0: je peux me permettre. Alors, en face. La génération 2000. J'éprouve, j'exprime mon énervement face à toute cette chaleur. C'est beaucoup trop.
1: Ah oui, t'es colère.
0: Helmut Fritz, ça m'énerve.
1: C'est vraiment deux options différentes là ce matin qu'on vous propose.
0: Deux salles, deux ambiances, comme
1: exactement,
0: on dit en boîte.
1: Exactement, tout à fait.
0: 07 812 07 812.
1: Dans quelle boîte?
0: Je sais pas.
1: Tu
0: es dans trop peu de boîtes.
1: C'est ça.
0: Vraiment là, c'est plus ton truc que moi.
1: C'est normal parce que tu déchires tes t-shirts quand tu danses.
0: Aussi.
1: Les gens ne veulent pas voir ça.
0: Ah, moi je croyais, tu vois, j'ai vraiment tout compris de travers. Allez, 07 812 07 812, en votant, c'est quand même cool, vous pouvez gagner votre spa.
1: Et un t-shirt offert par Aurélien.
0: Mais déchiré.
1: Mais déchiré.

0: Jennifer Lopez dans toute la Seine-et-Marne, sur Oxygène ce matin. Ouh. Et tu l'entends, Juju?
1: Bien sûr, je suis en tête.
0: C'est ta chanson.
1: La Seine-et-Marne, une fois de plus, me met à l'honneur.
0: Oui.
1: Grâce à Kool & The Gang, bien sûr, le choc des générations années 80.
0: En face, il y a toujours la fin des années 2000, Helmut Fritz. Ou Helmut Fritz, comme vous voulez.
1: Blague de chez Léon.
0: Bah exactement. Alors, vous préférez pour l'instant écouter Kool & The Gang? Rien n'est joué, continuez de voter. Ça vous permet de gagner votre spa en ce moment.
1: Un spa pour 4 personnes qu'on vous offre, notamment grâce au magasin La Foire Fouille.
0: Allez, à tout de suite sur Oxygène pour quelques bons plans sortis près de chez vous. Et on écoutera aussi No Doubt.
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17: Alors ce matin, attention, nous signale une camionnette à l'arrêt le long de la Francilienne à Pont-au-Combault en direction de la 4. Vous allez perdre un peu de temps, sans plus à ce niveau. La 4 qui est ralentie entre la Francilienne et la 86. Au sud de Melun, vous perdez du temps au croisement de Bois-le-Roi pour aller en direction de Damary-l'Hélice, à la départementale 142. Ailleurs, on a connu pire que ce matin. Coup d'œil au transport en commun où le RER A est perturbé suite à un acte de vandalisme à Bussy-Saint-Georges. La ligne R est ralentie sur l'axe Moret-Venelay-Sablon, Paris-Gare de Lyon. Voilà pour vos conditions de circulation. On se retrouve à 9h30 maintenant pour le journal de votre ville.
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0: No Doubt avec Don't Speak ce matin sur Oxygène. Angèle dans un instant, Mickey également, bien encore Martin Solveig.
1: Mais pour l'instant, c'est votre agenda, c'est les bonnes idées de sortie.
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3: Cyrus est en fête ce week-end pour deux jours d'animation dans le parc du centre urbain et de l'hôtel de ville. La fête foraine ouvre tout d'abord vendredi après-midi. Et puis samedi et dimanche, il va y avoir la Cyrus Color Challenge, les animations familiales, le street food, la ferme pédagogique, les balades à poney, puis les concerts et la soirée dansante du samedi. Tout est gratuit, sauf la fête foraine. Cyrus en fête ce week-end.
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0: Mickey dans toute la Seine-et-Marne sur Oxygène. Tu voulais t'exprimer?
1: Non, j'aimais bien, je fredonnais. Je chantonna.
0: Allez, dans un instant les amis, grâce à vos votes,
1: oui,
0: c'est la proposition de Julie qui l'emporte ce matin.
1: Mais bien sûr, tu doutais.
0: Cool and the Gang, j'avais un petit espoir parce qu'il y a quand même 2-3 personnes qui avaient envie d'Helmut Fritz.
1: Ouais, mais vous l'écouterez dans votre chambre.
0: Oui, bah du coup, on va faire une contre-soirée.
1: Les années 80 l'emportent.
0: Cool and the Gang, c'est ce qu'on écoute juste après l'actu locale sur Oxygène.
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0: Bonjour à tous. L'actualité locale, c'est le message de vigilance des autorités face aux noyades. En Seine-et-Marne, 3 morts depuis le week-end dernier. Un baigneur encore entre la vie et la mort et de nombreuses personnes qui se baignent dans des zones non autorisées. Pierre Horry a pris la parole depuis les bords de Seine à Livry, près de Melun.
1: La Seine, comme la Marne, comme de nombreux cours d'eau dans le département, sont à la fois attirants et dangereux. Il ne faut pas se baigner dans des zones interdites à la baignade. C'est extrêmement dangereux, même quand cela paraît pourtant facile d'accès et sans danger. Et j'en appelle aussi aux parents, surveillez vos enfants, surveillez vos plus jeunes enfants. Ils ne doivent pas se baigner, ces jeunes, comme les adultes, quand ils ont absorbé, bu de l'alcool. L'alcool est un facteur aggravant en la matière. Et ils ne doivent pas non plus surestimer leur capacité physique. La canicule, évidemment, est difficile à vivre pour tout le monde. Elle l'incite à aller se mettre à l'eau parce que c'est agréable, mais elle ne justifie pas qu'on perde la vie.
0: Le préfet de Seine-et-Marne, alors que police et gendarmerie peuvent verbaliser en cas de baignade en zone interdite. Transport en commun, le plan est adapté aujourd'hui en Ile-de-France. Suppression de trains et ralentissement prévus pour les RER A et B. 10% des trains des lignes D et E sont supprimés. Même chose pour les lignes K, P et R, alors que le trafic reste normal pour les bus. Dans le reste de l'actualité, 2 prêtres de plus en Seine-et-Marne, ils ont été ordonnés, tout comme 4 diacres à la cathédrale de Meaux dimanche par l'évêque du diocèse, Monseigneur Jean-Yves Namias. Enfin, le musée Louis Braille s'associe à la Fédération internationale des professeurs de français. La structure située à Coupevray, dans le nord du département, ville natale de l'inventeur du Braille, signe cette semaine une convention pour valoriser le musée et la technique auprès de ce réseau de plus de 200 000 enseignants répartis à travers le monde. Maintenant, c'est votre météo.
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0: Alors aujourd'hui en Seine-et-Marne, attendez-vous à un beau soleil du matin au soir et aux fortes chaleurs bien sûr. On attend déjà une trentaine de degrés dans le courant de la matinée, 35 à midi, 38 à 39 dans le courant de l'après-midi. Pour la suite, on atteindra voire dépassera les 40 degrés demain en Seine-et-Marne. Cet épisode de canicule est désormais attendu jusqu'à samedi inclus dans le département. Voilà pour l'essentiel de l'actu, les reportages de la rédaction sur le site et l'appli Oxygène.
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3: Merci beaucoup.

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À demain, Julie et Aurélien. Tu sais ce qu'ils sont partis faire là? Je sais, je devrais pas le dire, mais je le dis quand même. Ils sont partis tester le spa que vous gagnez en ce moment et qui vous est offert par vos magasins La Foire Fouille de spécialistes du plein air. Alors, c'est vrai que, alors, je vous cache rien, on le teste à tour de rôle ici à la radio. Franchement, mais c'est un bon, avec la chaleur qu'on a en ce moment, le soir là, c'est un bonheur. Vous pouvez pas vous imaginer. Ah là là, je vous en parle d'ailleurs dans quelques minutes, puisque vous allez pouvoir encore vous qualifier pour la finale pour gagner ce super spa pour 4 personnes. Nico, très heureux de vous retrouver en ce mardi matin en espérant que vous allez bien. Allez, c'est parti pour une nouvelle matinée avec David Thames dans un instant, Clara Luciani et Martin Salut.

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Imaginez une séparation et là vous avez quelqu'un qui dit moi je garde le spa, le reste je te le laisse. Voilà, comme Clara Luciani. Le spa pour 4 personnes de la marque Bestway qui vous est offert en ce moment par vos magasins La Foire Fouille, le spécialiste du plein air. Pour tenter de le gagner, eh bien vous allez jouer avec nous au vrai faux là dans quelques minutes. Une affirmation, vous dites simplement si c'est vrai, si c'est faux. Pour jouer en plus c'est gratuit, hein. Un message sur WhatsApp et hop, ça y est, vous avez.

0: avec Taylor Swift, avec également le nouveau Marguerite aussi à découvrir, et le duo à OMC Solar. 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
1: Vigilance rouge, canicule toujours ce mardi en Seine-et-Marne. Les températures, qu'est-ce que vous voulez que je vous dise? On transpire déjà, hein. 36 à Chamigny, à Coulommiers, à Jouy-sur-Morin, à Nangis cet après-midi. 37, alors ce sont vraiment en plus des températures à l'ombre, hein, donc évidemment il va faire plus. 37 à Roissy-en-Brie, à Meaux, à Provins, 38 à Savigny-le-Temple, à Fontainebleau, à Saint-Germain-Laval ou encore à Nemours. La nuit prochaine, encore entre 23 et 25 degrés. Et la journée pas un nuage encore et un mercure toujours aussi haut. Demain en Seine-et-Marne. Bah, déjà, là, en ce mardi, on essaie de rester au frais le plus possible. Et on profite de Pharrell Williams, de Louane, ou encore de Taylor Swift maintenant. 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
0: La radio sur laquelle, eh bien, en ce moment, vous gagnez votre spa gonflable pour 4 personnes. Je peux vous dire que le soir, en ce moment, c'est hyper agréable. La foire fouille de spécialistes du plein air, où vous trouvez tout ce qui est jardinière, parasol, brise-vue, transat, salon de jardin, et donc ce fameux spa. Eh bien, vous allez jouer avec la foire fouille, là, au vrai faux. Voici l'affirmation de ce mardi. Une partie du château de Fontainebleau va être transformée en maison d'arrêt. Parce qu'on manque de place de prison en ce moment. Et donc, une partie du château qui va être transformée en maison d'arrêt. Vrai ou faux? Vous envoyez votre réponse sur WhatsApp au 07 812 07 812. Vous avez la bonne réponse. Vous êtes qualifié pour gagner ce spa. Allez, on continue. Tame Impala. Également Superbus et Lenny Kravitz pour vous accompagner sur Oxygène, la radio de la Seine-et-Marne.
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0: Oxygène, la radio de la Seine-et-Marne, on n'est pas bien là, avec Lenny Kravitz. Et vous allez voir que la suite est bien aussi, hein. Avant 11h, vous écouterez entre autres Teddy Swims, tiens, dans 40 secondes, également Jake et Carla et Miley Cyrus.
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0: Une séance de ciné en plein air va avoir lieu samedi à partir de 22h à Bailly-Romainvilliers. La projection va se faire à l'espace vert des Girandoles. À l'affiche, Mamma Mia, le film musical qui a eu beaucoup de succès. L'accès sera gratuit et ouvert à tous. Alors venez un petit peu avant 22h pour être sûr de profiter du ciné en plein air à Bailly une fois que le soleil sera couché. Ciné en plein air à Bailly, Romainvilliers, samedi soir avec Mamma Mia.
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0: Oxygène, la radio de la Seine-et-Marne. Depuis 10h, vous jouez au vrai-faux. Vous vous qualifiez pour gagner votre spa. Oui, il y a carrément un spa gonflable pour 4 personnes à gagner en ce moment. 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Vous avez la bonne réponse, en fait, au vrai-faux. Tout simplement, vous êtes qualifié pour gagner le spa. Vous êtes pour le moment 4% à nous dire que c'est vrai qu'une partie du château de Fontainebleau va être transformée en maison d'arrêt. Alors, vrai ou faux? Eh bien, allez-y. Votre message écrit ou vocal sur WhatsApp 07 812 07 812. À 11h, tiens, on va jeter un œil au ciel de notre département. D'ici là, l'emploi en Seine-et-Marne. Vous écouterez également One Republic, Maïlys et Cyrus comme promis, et JK Carla sur Oxygène, la radio de la Seine-et-Marne.
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0: Allez, bonne journée avec Oxygène, la radio de la Seine-et-Marne. 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
2: La ville de Mormant recrute en ce moment un agent des espaces verts dès que possible pour un poste à temps complet, pour une personne formée ou avec une solide expérience. Un poste d'agent de voirie également sera pour voir à partir du mois d'août. Là aussi à temps plein pour entretenir les espaces publics. Pour postuler, contactez dès maintenant la mairie de Mormant. Aumet-sur-Seine, une entreprise du BTP recherche un chauffeur poids lourd grue auxiliaire avec les diplômes correspondants pour des chantiers de travaux publics situés à Paris et dans la région. Le salaire est annoncé motivant. Pour postuler, 06 22 30 24 61.
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1: Oxygène. C'est Oxygène et vous savez quoi? On va faire monter la température. Au sens figuré, hein. L'hymne de la Coupe du Monde arrive. 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Pour l'heure, c'est la météo.
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1: Ouais, vigilance rouge canicule, hein, toujours évidemment en Seine-et-Marne avec ce que nous avons. Alors déjà ce qu'on a eu cette nuit puis ce qu'on a aujourd'hui. Les maxis, 36 à La Ferté-Soujouard, à Farmoutier, à La Ferté-Gaucher, à Verneuil-l'Étang, 37 à Villeparisis, à Trilport, à Sainte-Colombe et 38 à Melun, à Thomery, à Montreux, à Gré-sur-Loing. Température évidemment à l'ombre, sous abri. Ce qui veut dire que c'est normal que vous voyez plus indiqué par exemple là dans votre voiture. Cette nuit va encore faire très chaud entre 23 et 25. À l'extérieur évidemment et dans la journée de demain pas un nuage encore et un mercure toujours aussi haut. Allez, on continue cette matinée avec les Maroon 5 qui viennent nous rejoindre. Je vois également Michael Jackson et puis là maintenant c'est l'hymne de la Coupe du Monde. Voici Shakira sur Oxygène, la radio de la Seine-et-Marne.

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0: Et bon courage à vous qui travaillez là en extérieur, sur les chantiers, dans les parcs, les jardins. Tout de suite, voici une nouveauté rafraîchissante. Elle s'appelle Tiffany Stranger. Vous découvrez Damn Good Actress, nouveauté Oxygène, la radio de la Seine-et-Marne.
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0: Évidemment, les classiques de Michael Jackson, vous les écoutez sur Oxygène, la radio de la Seine-et-Marne.
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0: C'est désormais un classique aussi, le vrai faux, tous les jours entre 10h et midi sur Oxygène, avec à la clé en ce moment votre spa gonflable pour 4 personnes. 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Vrai ou faux, une partie du château de Fontainebleau va être transformée en maison d'art et vous êtes 5% à nous dire que c'est vrai. Vous continuez, il vous reste 20 minutes pour nous dire si c'est vrai ou faux. 07 812 07 812. Message sur WhatsApp. Et pendant que vous jouez, Samber, les Black Eyed Peas vous accompagnent. Et puis l'un des sons de l'été, Naïka arrive également sur Oxygène, la radio de la Seine-et-Marne.
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1: 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Vous voulez tout savoir sur les idées de sortie? Eh bien, c'est tout de suite et dans 40 secondes, comme promis, Naïka.
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1: À Couvray, la ville va proposer la fête du jeu ce samedi à partir de midi et jusqu'à 18h. Rendez-vous dans le parc du château pour profiter des activités gratuites mises à disposition. Des jeux de société, des jeux en plein air, des activités ludiques en tout genre. C'est ouvert à tous les habitants et à tous les curieux.

0: qui souhaitent s'amuser entre amis ou en famille samedi après-midi. À couvrir donc la fête du jeu, samedi entre 12h et 18h dans le parc du château.
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0: 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Alors, qui est formidable? Qui a répondu correctement à cette affirmation qui vous disait aujourd'hui qu'une partie du château de Fontainebleau va être transformée en maison d'arrêt? Vous êtes 4% à nous avoir dit que c'était vrai. Évidemment, c'était faux. En revanche, c'est ici que le pape Pie VII avait été retenu prisonnier par Napoléon. 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Vous jouez d'ailleurs toute la journée en nous écoutant et également en nous rejoignant sur les réseaux sociaux. Vous pouvez jouer également avec nous sur Facebook. La page s'appelle Oxygène, la radio de la Seine-et-Marne. Et sur Instagram également, ça marche. Le compte s'appelle Oxygène Radio 70. Les titres de l'actu ici chez nous en Seine-et-Marne avec Florent Barsac, c'est à midi. Juste avant, vous écouterez Bruno Mars par exemple, Joseph Kamel. Et ce son qu'on adore, Temper City, Self Aware sur Oxygène, la radio de la Seine-et-Marne.
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0: Allez, dans 6 minutes, la pause déj, juste avant Joseph Kamel et Bruno Mars avec Anderson .Paak et Six Sonic, juste après les bonnes idées de sortie sur Oxygène, la radio de la Seine-et-Marne.
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0: Le week-end va être animé à Montry avec tout d'abord la kermesse de l'école Curie entre 11h et 17h. Pour les sportifs, il va y avoir un tournoi de foot au City Stade avec une douzaine d'équipes qui pourront être engagées. Vous allez pouvoir aussi participer au tournoi de pétanque au complexe sportif organisé par la table ronde de Lagny-sur-Marne. Alors pensez à vous inscrire en amont pour les deux tournois. Week-end animé à Montry avec la kermesse et les tournois de foot et de pétanque.
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1: 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Bienvenue, Taylor Swift à suivre, également Héloïse et Alex Warren. 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
2: Bonjour à tous. Les titres de l'actualité de la Seine-et-Marne, la vigilance rouge à la canicule cet après-midi, avec toujours de nombreuses restrictions en Seine-et-Marne. On a le message que vous entendrez de vigilance du préfet de Seine-et-Marne face aux noyades, un 3 dans le département en quelques jours, et un message de vigilance des autorités et de verbalisation possible des policiers en cas de baignade interdite. Et puis, l'actualité dans vos villes, on parlera gala de gymnastique à Volpénil et d'une soirée karaoké à Chancenay près de Provins. La météo seine-et-marnaise cet après-midi. Le soleil est 38 à 39 degrés. Demain, on pourrait atteindre la barre des 40. La canicule est annoncée jusqu'à samedi en Seine-et-Marne.

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0: Ah, j'adore. 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Il est de retour avec Xola. 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

0: partout en Seine-et-Marne. Merci d'être fidèle à Oxygène. Ils reviennent demain matin à partir de 6h, Julie et Aurélien, pour vous réveiller, que vous soyez dans le département. Ah tiens, je voudrais saluer quand même une nouvelle fois Marie. Marie qui est près de Melun à Chartrette, qui hier matin a braqué 150€ de salaire à Aurélien. Ça va être sympa ça, en cette fin de mois, bientôt les vacances également qui vont arriver. Alors vous aussi, tentez de braquer le salaire de Julie ou d'Aurélien, ça c'est vous qui décidez. Vous envoyez votre message maintenant sur WhatsApp pour vous inscrire, c'est gratuit, allez-y, faites-vous plaisir. Le numéro c'est le 07 812 07 812. On continue cette pause déj. Allez, au frais avec Alex Warren, avec également Craig David. Et Mickey, ça pique un peu quand même sur Oxygène, la radio de la Seine-et-Marne.
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0: Oxygène, la radio de la Seine-et-Marne avec Maneskin. Allez, dans quelques minutes, tiens, il y a des idées de sortie là qui vous attendent avant 13h que vous retrouvez évidemment à tout moment en vous connectant sur radiooxygène.fr. Avant 13h, vous allez retrouver également David Guetta, ou aussi Sia. Et puis là, juste après l'info, Mickey, comme promis, ça pique un peu quand même sur Oxygène.
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2: Bonjour à tous, l'actualité de la Seine-et-Marne toujours marquée par la vigilance rouge à la canicule, des restrictions qui sont maintenues, celles des activités sportives en plein air interdites, des feux d'artifice interdits, de la restriction des récoltes agricoles également, et puis depuis hier, le transport routier d'animaux vivants est restreint, toujours la circulation différenciée à Paris en raison de l'épisode de pollution inhérent. Le message de vigilance des autorités face aux noyades en Seine-et-Marne, 3 morts depuis le week-end dernier, un baigneur qui était tiré entre la vie et la mort, et de nombreuses personnes qui se baignent dans des zones non autorisées. Pierre Horry, le préfet, a pris la parole depuis les bords de Seine à Livry, près de Melun.
3: La Seine, comme la Marne, comme de nombreux cours d'eau dans le département, sont à la fois attirants et dangereux. Il ne faut pas se baigner dans des zones interdites à la baignade. C'est extrêmement dangereux, même quand cela paraît pourtant facile d'accès et sans danger. Et j'en appelle aussi aux parents, surveillez vos enfants, surveillez vos plus jeunes enfants. Ils ne doivent pas se baigner, ces jeunes, comme les adultes, quand ils ont absorbé, bu de l'alcool. L'alcool est un facteur aggravant en la matière. Et ils ne doivent pas non plus surestimer leur capacité physique. La canicule, évidemment, est difficile à vivre pour tout le monde. Elle l'incite à aller se mettre à l'eau parce que c'est agréable, mais elle ne justifie pas qu'on perde la vie.
2: La police et gendarmerie peuvent verbaliser en cas de baignade en zone interdite. Les transports en commun, le plan est adapté. Aujourd'hui en Ile-de-France, on a environ 10% des trains qui sont annulés, supprimés sur les lignes A et B, mais également les RER D et E. On est aussi sur le Transilien, la ligne K, P et R, des perturbations en cours depuis ce matin. Et enfin, l'actualité de la Seine-et-Marne, ce sont 2 prêtres de plus dans le département. Ils ont été ordonnés, tout comme 4 diacres, à la cathédrale de Meaux dimanche dernier par l'évêque du diocèse, Monseigneur Jean-Yves Namias. Allez, maintenant, on jette un œil à votre météo.
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2: Le temps pour cette journée, cette

0: l'après-midi de mardi. C'est toujours très ensoleillé et très chaud avec des pointes à 38-39 degrés une nouvelle fois. Ça continuera demain avec même la barre des 40 degrés qui pourrait être atteinte dans le département. D'ailleurs, l'épisode de canicule pour l'instant est annoncé comme étant jusqu'à samedi par Météo France. Bon après-midi sur Oxygène.
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0: 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Alors, par exemple, bon, hier, c'était l'usine BIC à Montévrin. Alors, pour retrouver la marque de ce mardi, eh bien rendez-vous tout à l'heure à 16h30. Oui, parce que tout à l'heure, également, Christophe va vous redonner cette marque qui vous a été donnée ce matin. 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

0: 13h, Tame Impala, vous écouterez aussi Sia et David Guetta sur Oxygène, la radio de la Seine-et-Marne.
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0: Oxygène, la radio de la Seine-et-Marne, va l'endroit prendre le relais dans 7 minutes, juste avant, comme promis, Tame Impala, Daniel Potter également, et les bonnes idées de sortie tout de suite sur Oxygène, la radio de la Seine-et-Marne.
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0: Mot remonte le temps, va mélanger les époques ce week-end. Au programme samedi, le grand défilé costumé à 10h45, au départ de la place Georges Brassens. Toute la journée, vous allez retrouver un campement de reconstituteurs avec des démonstrations. C'est dans le jardin des Trinitaires, avec plusieurs animations de combat et des savoir-faire anciens, et puis de la restauration d'époque également. Mot remonte le temps, c'est ce week-end.
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Oxygène, la rue de Seine-et-Marne, Camille, Indila, c'était Carousel. On est là pour profiter de cet été. Il fait chaud en Seine-et-Marne. On se rafraîchit avec toute la musique d'Oxygène. Ça tombe bien, on adore. Avec une nouveauté, maintenant en Seine-et-Marne, c'est Indochine. Le retour avec les nouveaux soleils. Ah bah tiens, on l'a bien vu venir, le nouveau soleil. Dans ta face, avec 39 degrés hein, quand même encore aujourd'hui. On est là pour écouter Oxygène, vous restez là. Hein. La suite, ce sera aussi avec Katy Perry, très vite en Seine-et-Marne sur Oxygène.

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0: Miles Smith avec Niall Horan sur Oxygène, la radio de Seine-et-Marne. Allez, ensemble dans cette journée de mardi avec toute la musique d'Oxygène, bien évidemment, sous le soleil et la chaleur seine-et-marnaise, avec toujours des bons plans pour en profiter un petit peu à la fraîche, hein, quand même, avec la clim au-dessus de la tête. Et ça s'appelle la musique d'Oxygène qui nous accompagne partout. Si vous êtes à la recherche de boulot aussi en Seine-et-Marne, hein, j'aurai pour vous des offres d'emploi. Oxygène, c'est la radio qui vous passe le moins de pubs, et ça va continuer avec Charlotte Cardin, Taylor Swift très vite, et un autre à écouter sur Oxygène, la radio de Seine-et-Marne.
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1: Rendez-vous dans vos cinémas du Nord Seine-et-Marne où vous écoutez Oxygène, la radio de la Seine-et-Marne sur 95.8. À voir cette semaine, Toy Story 5, le nouvel opus de la saga avec Woody et Buzz l'éclair. Découvrez aussi la comédie Devient génial avec Manu Payet en prof d'allemand. Et vous pouvez aussi venir voir le film d'horreur Backrooms. Les horaires sont à retrouver sur les sites de vos cinémas du Nord Seine-et-Marne.
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0: Shakira avec Die Die. L'hymne de la Coupe du Monde de foot à retrouver chez nous, hein, dans cette période d'été, cet oxygène. La radio se démarre avec bien évidemment la cash list oxygène le matin à 7h30. L'après-midi à 16h30, on joue avec du Made in 77, du Made in Seine-et-Marne cette semaine. Et d'ailleurs, les deux du matin vous ont donné ce matin la brioche Pasquier qui est faite au Châtelet-en-Brie. Dis donc, la méga classe pour le petit-déj. Vous notez bien cette brioche Pasquier, on vous la redonne tout à l'heure à 16h30. Vendredi, vous aurez 5 produits Seine-et-Marnais. Et là, dans ces cas-là, qu'est-ce qui se passe? Eh ben, on vous appelle à la maison, on vous êtes inscrit sur nos réseaux sociaux et 500 euros cash à gagner pour vous. La suite Coldplay, Charlotte Cardin et Taylor Swift avec The Fate of Ophelia. Taylor Swift qui est encore en train de battre des records en ce moment aux États-Unis. Number one partout, la Taylor.
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0: Déjà en direction de 14h, c'était Charlotte Cardin avec Tant pis pour elle. Vous écoutez Oxygène, la radio de Seine-et-Marne, la radio qui vous passe le moins de pubs avec Coldplay et Paradise. Tiens, avant 14h, après des offres d'emploi en Seine-et-Marne.
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2: À Jouarre, un préparateur en pharmacie est recherché dans une officine pour un CDI à temps plein. Vos missions, conseil des clients, délivrance des médicaments, gestion de laboratoire et gestion des stocks. Pour postuler, contactez l'agence Pôle emploi de la Ferté-sous-Jouarre. À Provins, le restaurant McDonald's recherche des salariés pour des contrats à temps partiel. En ce moment, vous réaliserez différentes tâches nécessaires dans le restaurant. Pour postuler, vous pouvez déposer votre candidature directement sur place. Rendez-vous au restaurant McDonald's situé à Provins.
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1: Bon début d'après-midi, Oxygène, la radio de la Seine-et-Marne, 14h. Je passe Jérémy Frérot et son beurre.

et on a fait des châteaux de sable avec le parasol sur la tête hein, quand même, parce qu'il fait chaud en Seine-et-Marne. C'était le gamin des sables de Jérémy Frérot, Oxygène. Ensemble dans ce début d'après-midi, nouveauté bien sympa à écouter chez nous. Maintenant, ça va rafraîchir l'air, cette nouveauté, j'adore, Sweaty. Maintenant, à écouter dans ce début d'après-midi sur Oxygène, la radio de Seine-et-Marne.

0: Kenji avec Vianney sur Oxygène. Et si je vous dis que vous allez jouer encore avec nous tout à l'heure, bah c'est plutôt sympa quand même avec la foire fouille, hein, le spécialiste du plein air, notamment à Nanteuil-les-Maux. À vous gagner cette semaine votre spa Best Way pour 4 personnes directement sur la terrasse, dans le jardin, nuit étoilée, les petites bulles qui tiennent un petit peu chaud. Bon, en ce moment on veut de la fraîcheur, mais ça détend quand même. Hein. Vous écoutez Oxygène, la radio de Seine-et-Marne, vous jouez avec l'énigme hein, tout à l'heure après 16h. Et puis je vous passe Chapelle, Rouen et Chiran également et Ray. Incontournable cette voix incroyable. Where is my husband? C'est la suite. Dans cet après-midi sur Oxygène, la radio de Seine-et-Marne.
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0: 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Ah, vous passez l'après-midi avec nous, c'est Oxygène avec Teddy Swims, The Weeknd et Chappell Roan après des bons plans.
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2: Le festival Par hasard de la musique fait étape à Croissy-Beaubourg ce dimanche. Il propose des spectacles gratuits pour découvrir la ville autrement. Dimanche, entre 16h et 21h, vous allez pouvoir voir un artiste réaliser une œuvre de 2 mètres sur 2 mêlant pastel à l'huile et peinture. Et à 18h, vous aurez aussi une heure de musique avec la compagnie du coin et son 95% mortel. Festival Par hasard de la musique à Croissy-Beaubourg ce dimanche.
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0: bienvenue sur Oxygène. Hey, vous profitez de cet été, bientôt des vacances aussi, tiens, et vous allez partir dans quelques jours, et ben on sera là avec vous partout, grâce à l'application Oxygène sur le smartphone, la tablette, l'enceinte connectée. On ne se quitte pas, Oxygène, la radio qui vous passe le moins de pubs partout, la SADEM en force avec Justin Wellington, Adele et Teddy Swims, c'est la suite.
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0: Merci d'être avec nous, c'est Oxygène, la radio de la Seine-et-Marne, déjà en direction de 15h, avec à suivre Alex Warren, Fever Dream. Il va nous raconter comment il a rencontré sa chérie, et aussi Justin Willington, Aiko Aiko, après des bons plans.
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2: Le festival d'Annefest, rock en famille, est de retour ce week-end dans le parc de la mairie de Dammartin-sur-Tigeaux. La tête d'affiche, c'est le groupe Les Vents Passent ce vendredi soir. Vous allez avoir une douzaine de concerts au total en deux jours. L'année dernière, c'était près de 2000 personnes qui étaient venues, avec aussi les food trucks, des cracheurs de feu, des exposants, de la bière artisanale aussi, pour aller avec l'ambiance du Dammfest. Le Dammfest donc, ce week-end à Dammartin-sur-Tigeaux.
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0: Oxygène, la radio de la Seine-et-Marne avec celle qui fête son anniversaire cette semaine. De suite avec Merci.
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0: 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Ah, les nouveautés à écouter toujours avec plaisir. Forcément, elles sont là, les découvertes en Seine-et-Marne hein, sur Oxygène. Avec maintenant le grand retour de Pierre de Mar avec Je pense à vous. C'est maintenant sur Oxygène, la radio de la Seine-et-Marne.
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0: Avec Justin avec sur Oxygène. La cashlist Oxygène est bien présente, comme tous les jours et comme toutes les semaines. Le matin, 7h30, tout à l'heure à 16h30, on joue avec des produits made in Seine-et-Marne cette semaine. Tiens, ce matin, les deux du matin, vous ont donné la brioche Pasquier, qui est fabriquée au Châtelet-en-Brie. Eh ouais, comme ça, on se régale en Seine-et-Marne. On vous la redonne tout à l'heure à 16h30, mais là, je viens de vous la donner. Vous la notez bien, vous la mettez de côté pour vendredi matin. Vous aurez 5 produits made in 77 vendredi matin. Vous inscrivez sur nos réseaux sociaux. Le net également, on vous appelle à la maison, vous avez tout, paf, à 500€. Cash avant le week-end. Purple Disco Machine arrive, il y aura aussi Linkin Park et puis Taylor Swift avec Elizabeth Taylor. Oxygène, c'est la radio qui vous passe le moins de pubs et on en profite ensemble sur Oxygène. Un problème qui continue dans la chaleur, c'est les Bardaises.
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0: de mes groupes préférés, hein, Linkin Park, dans cet après-midi sur Oxygène, la radio de la Seine-et-Marne avec Labyrinthe, Sia et Diplo. Purple Disco Machine, c'est la suite après des offres d'emploi.
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2: À Provins, le restaurant McDonald's recherche des salariés pour des contrats à temps partiel. En ce moment, vous réaliserez différentes tâches nécessaires dans le restaurant. Pour postuler, vous pouvez déposer votre candidature directement au McDonald's à Provins. La ville de Mormant recrute en ce moment un agent des espaces verts dès que possible pour un poste à temps complet, pour une personne formée ou avec une expérience solide. Et puis un poste d'agent de voirie est aussi à pourvoir au mois d'août, là aussi à temps plein, pour entretenir les espaces publics. Si vous souhaitez postuler à l'un de ces postes, eh bien contactez directement la mairie de Mormant.
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0: Labyrinthe Si à Ediplo sur Oxygène, la radio de la Seine-et-Marne. Allez les copinous, direction déjà 16h pour jouer avec l'énigme Oxygène. Faites de la place dans le jardin sur la terrasse pour accueillir votre spa pour 4 personnes avec la Foire Fouille, le spécialiste du plein air. Direction notamment Varennes-sur-Seine pour aller découvrir la Foire Fouille. Et puis vous êtes là avec nous pour terminer 7h, notamment avec Angèle et Justice, What You Want, via des Asie et Dave. Bah, le Dave de Vanina. Le Dave, The Rain Dance maintenant. Oxygène, c'est la radio qui vous passe le moins de pub. Déjà en direction de 16h en Seine-et-Marne.
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0: Viens avec Zazie, comment on fait? Bon, reste là, à la fraîche, hein, sur Oxygène, la radio de Seine-et-Marne. Pour aller rejoindre 16h à l'énigme Oxygène pour jouer, et puis je vous passe en gel avec Justice, What You Want, après des bons plans.
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2: Mot remonte le temps, va mélanger les époques ce week-end. Au programme samedi, le grand défilé costumé à 10h45, au départ de la place Georges Brassens. Toute la journée, vous allez retrouver un campement de reconstituteurs avec des démonstrations. C'est dans le jardin des Trinitaires, avec plusieurs animations de combat et des savoir-faire anciens, et puis de la restauration d'époque également. Mot remonte le temps, c'est ce week-end.
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0: ça, c'est après l'actu locale de Florent Barsac. Bonjour Florent.
1: Bonjour Christophe, bonjour à tous. L'actualité de la Seine-et-Marne, la vigilance rouge à la canicule qui sera maintenue encore demain dans le département. Des températures très élevées, des messages de vigilance, des événements qui s'annulent dans nos villes et villages déjà pour ce week-end. L'épisode de canicule devant se prolonger jusqu'à samedi. On garde également la circulation différenciée à Paris en petite couronne aujourd'hui et la réduction des vitesses maximales autorisées sur les autoroutes et départementales de Seine-et-Marne en raison de l'épisode de pollution à l'ozone. Dans les transports en commun, des perturbations. Le plan est adapté dans les trains, surtout avec environ 10% des trajets RER et transiliens qui sont supprimés dans les bus. Pas de particularité à vous donner. La lutte contre la noyade en Seine-et-Marne avec 3 morts en quelques jours. Le préfet et les sous-préfets sont allés sur le terrain hier délivrer les messages. Vous pouvez aller sur le site et l'appli Oxygène pour entendre le représentant de l'État. D'ailleurs, la police pourrait verbaliser en cas de baignade sur des zones interdites dans le département. L'actualité dans vos villes, eh bien, c'est la saison culturelle de Melun-Val-de-Seine, la prochaine qui vient d'être dévoilée. Rendez-vous sur les réseaux sociaux d'Oxygène pour la découvrir. Et puis un festival de jazz à Auxerre sur le Pays de l'Ourcq ce week-end. Là aussi sur nos réseaux, vous retrouverez cette présentation. Tout de suite, c'est la météo.
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1: Alors, attendez-vous pour demain, toujours de fortes chaleurs et du soleil avec la barre des 40 degrés qui sera atteinte. La canicule, on en parlait, doit se prolonger jusqu'à samedi inclus, d'après les dernières prévisions de Météo France. Tout de suite, vous passez votre après-midi avec Christophe.
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0: Et ça y est, merci beaucoup Florent Barsac, on est ensemble jusqu'à 19h. Alors je vais pas vous garantir du frais, de la fraîcheur, non mais par contre de la musique, on va essayer de bouger un minimum. Voilà, pour se préserver un petit peu, je m'appelle Christophe, très content de vous retrouver. Il y a 500 euros cash à gagner dans une demi-heure avec la cash list Oxygène. Et pour y aller, voilà Naïka, suivi de James Arthur et de Nelly Furtado.
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Vous le savez, les classiques des années 90, vous écoutez sur Oxygène, la radio de la Seine-et-Marne. Je vous souhaite la bienvenue. L'avantage, c'est qu'en plus, tout à l'heure, dans 15 minutes, on va jouer à la cache-liste Oxygène. Il va falloir noter, ouais, à nouveau, l'info que je vais vous donner tout à l'heure. On parle de marques emblématiques en Seine-et-Marne, des marques que tout le monde connaît. On vous demande d'en noter 5 et vendredi matin, si vous réussissez à les redonner à Julie Aurélien lorsqu'ils vont vous appeler, eh ben, vous gagnez 500 euros cash. Samy l'a fait il y a une dizaine de jours à Montreux. Il a déjà reçu son virement. Donc bravo. Et on joue tout à l'heure avec cette cache-liste Oxygène. Mickey, dans un instant.

0: Vous restez bien avec nous sur Oxygène, la radio de la Seine-et-Marne. On vous souhaite un bel après-midi au frais, on l'espère.
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8: Le trafic est plutôt fluide pour l'instant sur les routes seine-et-marnaises, avec tout de même un véhicule léger qui a été signalé en panne sur la 104 intérieure de Pomponne vers Saint-Thibault-des-Vignes avec la voie de droite qui est fermée. Soyez vigilants également sur la francilienne avec une heure de bouchon suite à un accident. Vous êtes par choc contre par choc de Emerainville jusqu'à Pont-au-Combeau. Ça coince aussi à hauteur de Collégiens sur la 4 et la 104 et partout ailleurs. Je le disais, c'est plutôt fluide. Je vous souhaite une très belle route sur Oxygène.

0: Voilà, quand j'entends ça, je me dis que c'est vraiment l'été, hein, sur Oxygène, la radio de la Seine-et-Marne.
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0: Et tiens, j'ai une idée pour la cash list. Si vous gagnez 500 € cash, vous pourrez peut-être vous acheter un petit climatiseur. Oui, ça peut être pas mal quand même. Le petit climatiseur, vous allez gagner si vous gagnez les 500 € cash. Et pour les gagner, faut noter cette marque emblématique que tous les Français connaissent et qui est fabriquée en Seine-et-Marne, au Châtelet-en-Brie. Les Brioches Pasquier, oui, c'est en Seine-et-Marne. Les Brioches Pasquier, c'est la deuxième marque

0: On vous accueille avec Oxygène, la radio de la Seine-et-Marne. Et à tout moment de la journée, on parle des manifestations, des événements locaux, que ce soit le matin avec Julie et Aurélien, ou encore en pleine journée avec notamment Nico, Valandrin et puis moi-même, je vous souffle des idées de sortie. D'ailleurs, si vous organisez un événement en Seine-et-Marne, vous voulez qu'on parle de ce qui se passe dans votre commune, eh ben c'est complètement gratuit. Radiooxygène.fr, c'est le site internet, il y a un petit formulaire, vous le remplissez et on parlera de votre événement avec très très grand plaisir. L'emploi également, ça c'est important, les offres d'emploi en Seine-et-Marne, ça arrive avant 17h. Le temps d'écouter Tame Impala. On aura un classique de Jamiroquai, ça va être énorme, avec Cosmic Girl et puis TLC. No Scrubs. Allez, vous ne bougez pas, on est sur Oxygène. Il fait chaud, mais on est là, on est à vos côtés. La radio de la Seine-et-Marne, c'est nous.
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13: Le trafic est pour le moment relativement calme sur les routes de Seine-et-Marne, mais attention, il y a beaucoup de ralentissements sur la francilienne avec près d'une heure de bouchon suite à un accident qui a été signalé aux alentours de Ponto-Combo. Et puis sur la 104, un véhicule léger toujours en panne de Pomponne vers Saint-Thibault-des-Vignes. Quelques ralentissements sont aussi à prévoir. Là où c'est le plus compliqué, c'est surtout dans vos transports en commun, puisqu'avec la canicule, le réseau ferroviaire est particulièrement impacté avec de nombreuses suppressions de trains sur toutes les lignes du secteur. Donc pensez à bien anticiper vos trajets. Voilà pour votre point trafic. Je vous souhaite une très belle route à toutes et à tous sur Oxygène.

0: instant sur Oxygène, la radio de la Seine-et-Marne. Je vous avais promis des offres d'emploi. Si vous cherchez du boulot, c'est maintenant. Et ensuite, on aura Jamiroquai. Et je vous prépare également Ed Sheeran sur Oxygène, la radio de la Seine-et-Marne.
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2: Au Mets-sur-Seine, une entreprise du BTP recherche un chauffeur poids lourd grue auxiliaire avec les diplômes correspondants pour des chantiers de travaux publics à Paris et dans la région. Salaire annoncé comme motivant pour ce CDD. Pour postuler, 06 22 30 24 61. 06 22 30 24 61. Près de Mohain, un concessionnaire agricole recherche un technicien agricole confirmé spécialisé dans les tracteurs. La mission sera de diagnostiquer et réparer le travail du lundi au samedi. Si ça vous intéresse, vous pouvez contacter le recruteur au 01 63 34 47 09.
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1: Oxygène. 17h, ça va chaudement en Seine-et-Marne. Merci d'avoir choisi Oxygène. Maïs Smith dans un instant. Le nouveau Louisa à découvrir, Shakira également après l'info locale de Florent Barsac. Bonsoir.
2: Bonsoir Christophe, bonsoir à tous. L'actualité locale, l'épisode de canicule va continuer en Seine-et-Marne. La vigilance rouge est maintenue demain dans le département. De nombreuses communes ferment d'ailleurs les écoles jusqu'à la fin de semaine. Stop aux noyades, hein, le message de la préfecture de Seine-et-Marne après les 3 morts du week-end dernier. Les forces de l'ordre sont mobilisées pour surveiller et verbaliser si besoin les baigneurs en zone non autorisée. De manière générale, il est interdit de se baigner dans la Seine et la Marne dans notre département. D'ailleurs, les piscines sont mobilisées. Par exemple, Grand Paris Sud annonce réduire le prix et élargir les horaires. 2,40€ l'accès dans les centres aquatiques de l'agglomération et des ouvertures jusqu'à plus de 21h, par exemple à Comblaville et à Moissy-Cramayel. Enfin, des événements risquent d'être annulés le week-end prochain en Seine-et-Marne, comme le précédent. Près de Coulommiers, le village de Saint-Augustin a déjà annoncé l'annulation de la fête du village. Il doit y avoir une color run en raison des fortes températures encore attendues samedi. En effet, les manifestations sportives en extérieur sont toujours interdites dans notre département. Allez, tout de suite, justement, on regarde notre météo.
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2: Dans le Nord Seine-et-Marne, demain, du soleil et de très fortes chaleurs. Déjà cette nuit, le mercure ne descendra pas sous les 23 degrés à Choconin-Neuf-Montier et Fort-Fry. 24 degrés pour Bussy-Saint-Georges et Pont-au-Combeau. Et puis demain, de très fortes chaleurs attendues, la barre des 40 degrés annoncée à Meaux. 40 et également à Dammartin en Goëlle. Tout de suite, comme toutes les fins de journée, vous êtes avec Christophe.
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1: Merci beaucoup Florent Barsac. Et bien sûr, on vous retrouvera tout à l'heure pour d'autres infos. Et puis avec Arthur, hein, toutes les 20 minutes, on regarde également ce qui se passe sur les routes seine-et-marnaises et puis dans les transports, transports dans lesquels vous nous écoutez en téléchargeant l'appli Oxygène. En tout cas, on est ravis d'être avec vous. Ed Sheeran dans quelques minutes, le nouveau Louisa, je vous l'avais promis. Et puis là maintenant, bah, c'est Miles Smith sur Oxygène, la radio de la Seine-et-Marne.

Quel classique incroyable! Dans les années 90, seul Oxygène, la radio de la Seine-et-Marne, peut vous ressortir un bon vieux TLC. Et puis elle revient tous les ans, voilà, tous les 12 mois. L'an dernier, le tube de l'été, c'était le Soleil Bleu. Et ben, elle est de retour, Louisa, avec Jetlag maintenant en nouveauté Oxygène.

Ed Sheeran sur Oxygène, la radio de la Seine-et-Marne. 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

0: Il y a moins de pubs sur Oxygène, la radio de la Seine-et-Marne. On a plus de temps pour vous passer voilà, les chansons que vous aimez. Et Oasis arrive. La pub, il y en a quand même un petit peu. Ah, il faut bien. Il faut quand même manger. 2 minutes 20, pas plus. Allez, à tout de suite.
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15: Votre point trafic pour cette fin de journée sur les routes de Seine-et-Marne. Quelques perturbations à signaler ici sur la francilienne de Emerainville jusqu'à Pont-au-Combo, mais ça va nettement mieux que tout à l'heure. Par contre, c'est compliqué sur la D471 à hauteur de Pont-Carré et de Gretz-Armainvilliers. Ici, à compter un bon quart d'heure dans les bouchons, tout comme d'ailleurs de Croissy-Beaubourg à Logne sur l'A4 au croisement avec l'A104 du côté de Collé. Et puis sur vos transports en commun, là aussi beaucoup de perturbations, surtout en raison de la canicule avec plusieurs trains qui ont été supprimés. Je vous souhaite une très belle route sur Oxygène.

0: Zao et MC Solar, à l'instant la nouvelle version de Caroline sur Oxygène, la radio de la Seine-et-Marne.
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0: Une vraie radio locale, c'est une radio qui met en avant ce qui se passe à côté de chez vous. Ouais, chez nous, en Seine-et-Marne. Nous recherchons un animal cet après-midi dans l'énigme Oxygène. Cet animal qui peut vous rapporter le spa Best Way. On vous le rappelle, 3 à 5 personnes avec les magasins La Foire Fou, le spécialiste du plein air. Ils sont à Varennes, à Nanteuil ou encore à Chanteloup-en-Brie et même à Sens. Alors cet animal, il sera observé. On expliquera voilà qu'il voudra ce jeudi à Moret-sur-Loing son existence, son cadre de vie. C'est une sortie nature à Moret-sur-Loing donc. Morelloin, Orvan, c'est jeudi, un oiseau que nous pouvons croiser donc régulièrement en Seine-et-Marne. Et d'ailleurs, on dit, écoutez bien, de ce volatile qu'il ne fait pas le printemps. Attention, est-ce que vous connaissez ou pas cette expression? Si oui, eh ben vous faites votre

0: Pierre Garnier sur Oxygène, la radio de la Seine-et-Marne. J'espère que vous allez bien. Vous avez raté la cash list, c'est pas bien parce que cette semaine, on joue avec des marques locales parce qu'on le sait peu, mais il y a plein de marques que tous les Français connaissent, ok, et qui sont fabriquées en Seine-et-Marne. Et d'ailleurs, tout à l'heure, on vous a parlé des brioches Pasquier. Ils sont au Châtelet-en-Brie, je devrais pas vous le dire, mais la marque qu'il fallait noter tout à l'heure, les brioches Pasquier à Châtelet-en-Brie, au Châtelet-en-Brie. C'est la deuxième marque dans la cash list Oxygène. Si vous avez les 5 en fin de semaine, vous gagnez peut-être 500 € cash. J'ai bien dit 500 € cash, à condition de vous inscrire sur radiooxygène.fr et d'être rappelé vendredi matin. Vous restez dans le coin. Samber se prépare. On aura les Black Eyed Peas également et puis un classique de Dua Lipa. C'est bon ça, hein? Et on parlera à nouveau d'un événement qui se passe à côté de chez vous en Seine-et-Marne sur Oxygène.
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5: Le trafic se densifie petit à petit sur vos routes seine-et-marnaises avec toujours des complications sur la francilienne, notamment de Emerainville jusqu'à Pont-au-Combo et puis à hauteur de Lézigny. C'est compliqué aussi à proximité sur la D471 du côté de Gretz-Armainvilliers ou un petit peu plus haut vers Pont-Carré. Sur la 104, comme tous les soirs, quelques ralentissements du côté de Mitry-Mory et Villepinte. Et puis là où il y a le plus de problèmes, c'est sur vos transports en commun puisque toutes les lignes sont concernées s'il y a par des suppressions de trains en raison de la canicule. Donc pensez à bien anticiper vos trajets. Je vous souhaite une très belle route à toutes et à tous sur Oxygène et soyez prudents.

0: Dua Lipa sur Oxygène, la radio de la Seine-et-Marne. Les Black Eyed Peas dans quelques instants. Stromae également. Et Elena, ça arrive.
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2: Amour, vous avez rendez-vous pour la braderie des commerçants ce week-end. Samedi et dimanche, de 10h à 19h en centre-ville, vous allez pouvoir découvrir les opérations promotionnelles proposées par les boutiques meldoises. Il va y avoir aussi des animations tout au long du week-end. C'est le lancement des soldes d'été dans le centre de Meaux, donc le week-end à venir, avec la braderie des commerçants samedi et dimanche.
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0: Là, on s'intéresse à l'info en Seine-et-Marne avec Florent Barsac. Bonsoir.
1: Bonsoir Christophe, bonsoir à tous. L'actualité locale, l'épisode de canicule va continuer en Seine-et-Marne. La vigilance rouge est maintenue demain dans le département. De nombreuses communes ferment d'ailleurs les écoles jusqu'à la fin de semaine. Stop aux noyades, le message de la préfecture de Seine-et-Marne après les 3 morts du week-end dernier. Les forces de l'ordre sont mobilisées pour surveiller et verbaliser si besoin les baigneurs en zone non autorisée. De manière générale, il est interdit de se baigner dans la Seine et la Marne dans notre département. D'ailleurs, les piscines sont mobilisés. Par exemple, Grand Paris Sud annonce réduire le prix et élargir les horaires. 2,40€ l'accès dans les centres aquatiques de l'agglomération et des ouvertures jusqu'à plus de 21h, par exemple à Comblaville et à Moissy-Cramayel. Enfin, des événements risquent d'être annulés le week-end prochain en Seine-et-Marne, comme le précédent. Près de Coulommiers, le village de Saint-Augustin a déjà annoncé l'annulation de la fête du village. Il doit y avoir une color run en raison des fortes températures encore attendues samedi. En effet, les manifestations sportives en extérieur sont toujours interdite dans notre département. Allez, tout de suite, justement, on regarde notre météo.
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1: Dans le Nord Seine-et-Marne, demain, du soleil et de très fortes chaleurs. Déjà cette nuit, le mercure ne descendra pas sous les 23 degrés à Choconin-Neuf-Montier et Fort-Free. 24 degrés pour Bussy-Saint-Georges et Pont-au-Combo. Et puis demain, de très fortes chaleurs attendues, la barre des 40 degrés annoncée à Meaux. 40 également à Dammartin en Goël. Tout de suite, comme toutes les fins de journée, vous êtes avec Christophe.
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0: Florent Barsac de retour avec d'autres infos tout à l'heure. Bah oui, parce que si vous voulez savoir ce qui se passe en Seine-et-Marne, il faut écouter une radio. Ah non, vous lisez pas le journal, vous regardez pas les réseaux sociaux. La radio connectée à la Seine-et-Marne, c'est nous, c'est Oxygène. Direction les réseaux sociaux, radiooxygène.fr également, et puis l'info locale avec Florent Barsac à tout instant. Voilà Somber, bienvenue tout le monde. J'espère que ça va bien pour vous.
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Merci d'avoir choisi Oxygène, la radio de la Seine-et-Marne, celle qui vous raccompagne tranquillement à la maison. Moi, c'est Christophe et tous les jours, avant de commencer l'émission, j'écoute un peu tout ce qui se passe à droite à gauche. Et là, j'ai vu qu'il y avait le nouveau Lola Young qui sortait. J'adore cet artiste. Il s'appelle From Down Here. C'est le nouveau Lola Young. Et on vous le fait découvrir maintenant sur Oxygène, la radio de la Seine-et-Marne.

0: John Newman à l'instant sur Oxygène, la radio de la Seine-et-Marne. Merci de nous avoir choisis aujourd'hui. Et on vous attend sur les réseaux sociaux, sur le WhatsApp, sur le 01 60 96 23 16, le téléphone à l'ancienne, comme on pourrait dire. Vous attendre pourquoi ? Eh ben pour communiquer ensemble et surtout pour jouer à l'énigme dans quelques minutes. On cherche un animal qu'on croise souvent en Seine-et-Marne, un oiseau. Rendez-vous dans quelques instants, je vous repose l'énigme Oxygène et vous gagnez peut-être le spa Best Way, un spa pour se relaxer tranquillement avec une coupe de champagne à la main. 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On rejoue à l'énigme Oxygène tout à l'heure. Le temps d'écouter Angèle avec Justice. Il y a un classique de Beyoncé qui arrive aussi, Taylor Swift et puis ce Collector. Tout doux, tranquillement, je vous ai dit, hein, on se pose, on danse pas, on ne bouge pas. Comme ça, on ne transpire pas. Et on essaie de rester à peu près au frais. C'est Oxygène, la radio de la Seine-et-Marne.
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14: On approche gentiment des 200 km de bouchons cumulés sur les routes seine-et-marnaises pour ce début de soirée, avec pas mal de monde, notamment sur la 104 comme d'habitude à hauteur de Mitry-Mory. Vous avez également quelques ralentissements du côté de Villepinte et puis sur la francilienne, hein, toujours sur vos grands axes de Embrunville jusqu'à Pont-au-Combeau, et dans l'autre sens également à partir de Lézigny sur la D471, comptez 11 minutes de bouchons à hauteur de Gretz-Armin Villiers, et puis quelques ralentissements également à l'entrée de Melun. Et enfin, pour vos transports en commun, attention, en raison de la canicule, de très nombreux trains ont été supprimés sur l'ensemble des voies du secteur, donc pensez à anticiper votre trajet. Je vous souhaite une très belle route sur Oxygène.

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1: 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Allez, on vous la repose maintenant, cette énigme Oxygène, pour gagner votre spa. Le spa offert par La Foirefouille, le spécialiste du plein air. Spa à 3 à 5 personnes. Vous allez être bien. Ah ouais, plutôt cet hiver, à mon avis, hein. Mais vous allez être bien, parce que là, le spa avec l'eau chaude, compliqué quand même, hein. La Foirefouille, les spécialistes du plein air. On recherche un animal cet après-midi, un animal qui sera observé, expliqué à qui le voudra d'ailleurs, ce jeudi-là, à Moret-sur-Loin, Moret-Loin-Orvan, dans le cadre d'une sortie nature. C'est un oiseau que nous recherchons, un oiseau que vous croisez en Seine-et-Marne régulièrement, et un oiseau dont on dit de lui qu'il ne fait pas le printemps. Quel oiseau ne fait pas le printemps? Vous connaissez forcément cette expression. Vous faites le 07 812 07 812, et vous répondez à l'énigme Oxygène. Ça ne vous coûte rien. Zéro. Voilà Taylor Swift sur Oxygène.

0: Desiree à l'instant, c'était You Gotta Be. Vous êtes sur Oxygène, vous êtes sur la radio de la Seine-et-Marne. On est très heureux de vous accueillir. Et notamment pour le dénouement de l'énigme Oxygène, la réponse à cette énigme. Eh bien, écoutez bien, cet animal qu'on recherchait aujourd'hui, qui sera d'ailleurs observé jeudi à Morellouin et Orvan dans le cadre de ces jeudis thématiques, cet animal, on dit de lui qu'il ne fait pas le printemps, un oiseau qu'on croise régulièrement en Seine-et-Marne. C'était l'hirondelle qu'il fallait me donner au 07 812 07 812. Les jeudis des hirondelles, c'est à Morellouin Orvan, c'est une sortie nature pour mieux les connaître et les protéger. Vous pouvez y participer, renseignement directement à l'office du tourisme de Morellouin Orvan. Dans un instant, vous restez avec nous, Bruno Mars nous rejoint et puis This Is également et Théodora sur Oxygène, la radio de la Seine-et-Marne.
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13: Toujours un trafic plutôt fluide pour ce soir sur vos routes seine-et-marnaises avec quelques ralentissements comme d'habitude sur vos grands axes, notamment sur la 104 à hauteur de Mitry-Mory. Vous avez également du monde à proximité sur la D212 du côté de Clé-Souilly. Si on descend un petit peu plus bas sur la francilienne de Embrunville jusqu'à Pont-au-Combeau, toujours quelques perturbations. Et puis également sur la D471 du côté de Pont-Carré ou Grette-Sarminvilliers. Sans oublier bien sûr la 4 de Croissy-Beaubourg à Logne, comptez 5 minutes de plus par rapport à votre trajet habituel. Et sur les transports en commun, je vous l'ai dit et je le répète, pas mal de perturbations avec notamment plusieurs suppressions de trains en raison de la canicule. Je vous souhaite une très belle soirée et une très belle route sur Oxygène.

0: Maroon 5 sur Oxygène, la radio de la Seine-et-Marne. Bruno Mars arrive. On aura également Pink et puis Tamper City aussi.
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2: Cyrus est en fête ce week-end pour deux jours d'animation dans le parc du centre urbain et de l'hôtel de ville. La fête foraine ouvre tout d'abord vendredi après-midi. Et puis samedi et dimanche, il va y avoir la Cyrus Color Challenge, les animations familiales, le street food, la ferme pédagogique, les balades à poney, puis les concerts et la soirée dansante du samedi. Tout est gratuit, sauf la fête foraine. Cyrus en fête ce week-end.
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1: Une séance de ciné en plein air va avoir lieu samedi à partir de 22h à Bailly-Romainvilliers. La projection va se faire à l'espace vert des Girandoles. À l'affiche, Mamma Mia, le film musical qui a eu beaucoup de succès. L'accès sera gratuit et ouvert à tous. Alors venez un petit peu avant 22h pour être sûr de profiter du ciné en plein air à Bailly une fois que le soleil sera couché. Ciné en plein air à Bailly, Romainvilliers, samedi soir avec Mamma Mia.
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1: À Couvray, la ville va proposer la fête du jeu ce samedi à partir de midi et jusqu'à 18h. Rendez-vous dans le parc du château pour profiter des activités gratuites mises à disposition. Des jeux de société, des jeux en plein air, des activités ludiques en tout genre. C'est ouvert à tous les habitants et à tous les curieux qui souhaitent s'amuser entre amis ou en famille samedi après-midi. À Couvray donc, la fête du jeu, samedi entre 12h et 18h dans le parc du château.
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1: Le week-end va être animé à Montry avec tout d'abord la kermesse de l'école Curie entre 11h et 17h. Pour les sportifs, il va y avoir un tournoi de foot au City Stade avec une douzaine d'équipes qui pourront être engagées. Vous allez pouvoir aussi participer au tournoi de pétanque au complexe sportif organisé par la table ronde de Lagny-sur-Marne. Alors pensez à vous inscrire en amont pour les deux tournois. Week-end animé à Montry avec la kermesse et les tournois de foot et de pétanque.
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1: Mot remonte le temps, va mélanger les époques ce week-end. Au programme samedi, le grand défilé costumé à 10h45, au départ de la place Georges Brassens. Toute la journée, vous allez retrouver un campement de reconstituteurs avec des démonstrations. C'est dans le jardin des Trinitaires, avec plusieurs animations de combat et des savoir-faire anciens, et puis de la restauration d'époque également. Mot remonte le temps, c'est ce week-end.
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1: Rendez-vous dans vos cinémas du Nord Seine-et-Marne où vous écoutez Oxygène, la radio de la Seine-et-Marne sur 95.8. À voir cette semaine Toy Story 5, le nouvel opus de la saga avec Woody et Buzz l'éclair. Découvrez aussi La comédie devient géniale avec Manu Payet en prof d'allemand. Et vous pouvez aussi venir voir le film d'horreur Backrooms. Les horaires sont à retrouver sur les sites de vos cinémas du Nord Seine-et-Marne.
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1: Le festival Par hasard de la musique fait étape à Croissy-Beaubourg ce dimanche. Il propose des spectacles gratuits pour découvrir la ville autrement. Dimanche, entre 16h et 21h, vous allez pouvoir voir un artiste réaliser une œuvre de 2 mètres sur 2 mêlant pastel à l'huile et peinture. Et à 18h, vous aurez aussi une heure de musique avec la compagnie du coin et son 95% mortel. Festival Par hasard de la musique à Croissy-Beaubourg ce dimanche.
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